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0: 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Oui, un coup de mort.
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0: on a ce temps pour apporter. Ça doit être d'abord dit de aller. 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
7: Ravi de vous retrouver en ce moment, chères auditrices et auditeurs de la FM 104.3 Radio Tokwa, et bienvenue dans votre émission consacrée aujourd'hui à un sujet, la lutte contre le paludisme. Il se déroule actuellement une vaste campagne de distribution gratuite des moustiquaires imprégnés à longue durée d'action dans le département du littoral. après les 11 autres départements, cap est mis actuellement sur le dernier, le littoral. Il faut préciser que cette campagne est pilotée par le Programme national de lutte contre le paludisme en collaboration avec la Direction départementale de la santé du littoral et les partenaires techniques et financiers. Qui est concerné par cette distribution? Comment elle va se dérouler? Pourquoi est-il essentiel de dormir chaque nuit sous moustiquaire? En tout cas, nous en saurons plus avec notre invité qui est déjà dans ce studio. Mais avant de le recevoir, nous allons faire un tour à la régie.

0: Merci à vous, Sébastien Yawedeou, pour ce morceau qui plante si bien le décor, qui nous parle de dormir sous moustiquaire, l'un des moyens utilisés par le gouvernement pour lutter contre le paludisme. En studio, notre invité est là, il a nom, Dr. Wilson Abalo. Il est le médecin chef du centre de santé à Rouyn-Souris. Dr. Abalo, bonjour et bienvenue.
1: Bonjour, madame la journaliste.
0: Nous sommes là pour parler de la campagne de distribution de moustiquaires qui se déroule actuellement dans le littoral. Pour commencer, que savoir de la campagne?
1: Alors, merci pour la question. Il s'agit de la campagne nationale 1000 dans moustiquaires imprégnés à longue durée d'action que le ministère de la Santé, à travers le programme national de lutte contre le paludisme, organise tous les 3 ans dans tout le Bénin avec l'appui des partenaires techniques et financiers. Après le lancement dans plusieurs départements du pays, c'est au tour du littoral de bénéficier de cette opération. Des relais communautaires formés et identifiables passent de maison en maison pour remettre gratuitement les moustiquaires aux familles déjà recensées. Les agents utilisent des tablettes pour suivre chaque ménage servi afin qu'aucune famille ne soit oubliée.
0: Quels sont les objectifs poursuivis par cette campagne?
1: L'objectif principal est simple, que chaque personne dans chaque foyer du littoral dorme chaque nuit sous une moustiquaire imprégnée. Il s'agit de réduire le nombre de cas de paludisme qui reste la première cause de consultation dans nos formations sanitaires, de diminuer les hospitalisations et surtout de protéger les plus vulnérables qui sont les enfants de moins de 5 ans et les femmes enceintes qui paient le plus lourd tribut à la maladie.
0: Vous disiez tantôt que les relais communautaires sont mis à contribution pour la distribution des moustiquaires imprégnés. Dites-nous comment cela se fait et qui peut bénéficier de ces moustiquaires?
1: Alors, les relais communautaires, comme l'avions dit, sont les agents qui sont mis à contribution pour assurer la distribution des moustiquaires dans les différents ménages de la commune de Cotonou du département du littoral. Et tous les ménages résidents dans le littoral, sans exception et sans aucun paiement à faire, reçoivent les moustiquaires. Que la famille soit propriétaire ou locataire, qu'elle ait déjà une vieille moustiquaire ou non, elle était déjà recensée et sera servie. Et la priorité de protection va aux enfants et aux femmes enceintes, mais la moustiquaire est destinée à toute la maison.
0: Je comprends de votre intervention qu'il y a un travail qui est fait en amont pour pouvoir recenser les familles. Dites-nous combien de moustiquaires un ménage peut-il recevoir? Parce que chaque famille, il n'y a pas le même nombre dans chaque famille, je dirais.
1: Alors, merci Madame la journaliste. Le nombre de moustiquaires à distribuer aux différentes familles n'est pas fixe pour tout le monde. Il dépend de la taille de chaque ménage. Donc c'est la tablette, il y a les informations sont déjà renseignées sur les tablettes, donc c'est la tablette qui définit combien de moustiquaires en fonction de la taille de ces familles il faut donner à chaque famille.
0: Donc les relais communautaires savent déjà comment procéder. Arrivés au niveau de chaque ménage, ils savent quoi faire.
1: Oui, ils savent quoi faire. Ils suivent juste les données, en fait, les instructions que la tablette leur donne.
0: Cette campagne de distribution de moustiquaires entre dans le cadre de la lutte contre le paludisme. Cela veut dire qu'elle est vraiment importante que les ménages accueillent les relais communautaires, en tout cas tout agent qui vienne vers eux pour pouvoir leur distribuer les moustiquaires. Et dites-nous, après avoir reçu ces moustiquaires, pourquoi est-il important de dormir chaque nuit ou bien chaque jour sous une moustiquaire imprégnée?
1: Il est important de dormir chaque nuit sous une moustiquaire imprégnée d'insecticides à longue durée d'action parce que le moustique qui transmet le paludisme, qu'on appelle l'anophèle, pique surtout la nuit. Et une seule piqûre suffit à transmettre la maladie. La moustiquaire imprégnée agit à double titre. Elle empêche physiquement le moustique de vous atteindre et l'insecticide dont elle est imprégnée tue ou repousse les moustiques qui s'en approchent. C'est aujourd'hui l'un des moyens les plus efficaces et les moins coûteux pour se protéger, protéger ses enfants et sa femme.
0: Docteur, vous savez, beaucoup de personnes disposent d'une moustiquaire, mais ne savent pas comment l'utiliser. Est-ce qu'ils sont confrontés à des risques? Parfois, des familles en reçoivent, mais ne l'utilisent pas du tout. Pour eux, peut-être ils ont chaud, ils ont de difficultés à respirer. Et quel risque cela représente à ces familles?
1: Alors, merci pour cette question. Et le fait que les familles ayant reçu les moustiquaires ne donnent pas son moustiquaire est un constat malheureux que nous faisons. Et cela réduit fortement l'effet de la campagne. Et normalement, une moustiquaire pliée dans une armoire ne protège pas. On est certain que ça ne va pas protéger. Il faut d'abord la sortie de l'armoire. Si on l'a reçue et qu'on l'a déposée dans l'armoire, il faut ressortir la moustiquaire de l'armoire maintenant et la disposer là où on doit la mettre. Et ne pas l'utiliser chaque nuit expose la famille au piqûre, donc au paludisme avec ses complications. Et on ne cessera jamais de le répéter. Et les convulsions, les comas, les anémies, les ITER et puis les insuffisances rénales pour surtout les enfants qui contractent cette maladie. Et il y a aussi le risque des hospitalisations. Quand il y a ces complications, nécessairement, il faut hospitaliser ces enfants. Et quand on hospitalise, il y a deux issues. Soit l'enfant guérit ou la femme guérit, ou cela peut conduire au décès, et ce qui n'est pas envisageable pour nous, puisque notre objectif, c'est de sauver la vie

0: les tout premiers jours, qui disparaît vite. Cela ne représente aucun risque pour les personnes qui y dorment. Comparé aux bénéfices énormes qu'elle apporte contre le paludisme, il ne faut surtout pas laisser cette peur empêcher son utilisation.
1: Voilà qui est bien clair. Une chose est de recevoir les moustiquaires, mais l'autre est de savoir comment l'installer pour qu'elle soit efficace. Docteur, comment le faire?
0: Alors, comment installer la moustiquaire? Il faut suspendre la moustiquaire au-dessus du lit ou de la natte de façon à ce qu'elle couvre entièrement l'endroit où l'on dort, sans laisser d'espace ouvert. Il faut border soigneusement les bords sous le matelas ou sous la natte avant de se coucher pour qu'aucun moustique ne puisse entrer pendant la nuit. Et il faut également vérifier régulièrement qu'il n'y a pas de trous ou de déchirures et l'utiliser toute l'année, pas seulement pendant la saison des pluies.
1: Et après utilisation, comment le laver, la laver, pardon?
0: Alors, cette question, beaucoup nous la posent et ce que nous pouvons répondre aux gens aujourd'hui, il ne faut pas laver trop souvent les moustiquaires. Quelques lavages par an suffisent. Et il suffit juste de les laver avec de l'eau simple, avec un savon doux comme le palmida, sans trop frotter ça. Et après le lavage, il faut la sécher à l'ombre, réparer rapidement tout trou avec du fil et éviter de l'accrocher près d'une flamme ou d'un objet tranchant qui pourrait l'abîmer. Et bien entretenue, elle protège efficacement pendant environ 3 ans.
1: Qu'en est-il de l'eau de Javel pour le lavage? Parce que souvent, on voit que c'est sale, par endroits, puisqu'on enfonce ça peut-être au bas du lit ou de la natte. Peut-être certains ménages pourraient se dire, pour l'avoir plus propre, je vais mettre un peu d'eau de Javel. Est-ce que c'est conseillé?
0: Nous ne conseillons pas l'utilisation de l'eau de Javel pour laver la moustiquaire. Ce que nous conseillons, c'est d'utiliser de l'eau simple avec du savon palmida ou du savon coton. Et déjà, si on se rend compte que la moustiquaire est trop sale, c'est parce qu'il y a eu un défaut d'hygiène. Donc, c'est de pouvoir bien nettoyer le sol pour que lorsqu'on va installer la moustiquaire, que cela ne puisse pas trop vite se saler. Donc, il faut juste entretenir, faire de l'entretien à la maison et utiliser la moustiquaire normalement. Tout cela participe à l'entretien et à la durabilité de son utilisation.
1: Merci à vous, docteur Abalo, pour tous ces détails. La campagne a démarré déjà depuis quelques jours et se poursuit. Dites-nous, où en est-on avec le déroulement dans le département du littoral?
0: Alors, la campagne a commencé depuis un certain temps déjà, elle suit son cours et elle se fait par arrondissement, et quartier par quartier, grappe par grappe. Et les relais sont, comme on l'avait dit, les gens qui sont issus de ces différents quartiers et qui ne sont pas des étrangers aux différents ménages de ces quartiers. Donc, ils passent de quartier en quartier, de ménage en ménage pour distribuer les moustiquaires.
1: Tout bilan fait sur le terrain, est-ce que vous êtes certain ou bien vous pensez que tous les ménages ont déjà reçu? Sinon, comment faire pour atteindre tous ces ménages?
0: Ok, à l'heure actuelle, tous les ménages n'ont pas encore reçu. On continue la distribution. Normalement, la distribution est prévue pour se terminer le vendredi. Mais l'autorité a déjà pris une décision de prorogation de cette période de distribution des moustiquaires.
1: Cela est dû à des difficultés rencontrées sur le terrain ou bien qu'est-ce qui en est la cause?
0: En fait, nous, ce que nous pouvons répondre à cette question, c'est que toutes les fois que nous organisons les campagnes, qu'elles soient des campagnes de vaccination ou d'autres activités, on constate toujours que les familles, les différents ménages ont des leurs préoccupations. Il faut aller chercher de l'argent, il faut aller travailler à gagner de l'argent et nourrir sa famille ou se nourrir soi-même et pour satisfaire certains autres besoins. Ce qui fait qu'il y a certains qui ne sont pas à la maison quand les agents passent pour distribuer, pour leur remettre leurs moustiquaires. Et du moment où ces différents ménages ont été entièrement recensés et qu'on suit les informations, en fait, chaque

0: relais à un quartier ou une portion du quartier à couvrir. Du coup, quand on fait la distribution, tant que toutes les personnes que vous avez recensées pendant la période de recensement n'ont pas été servies, alors obligatoirement, vous devez revenir plus tard pour les servir, en espérant qu'au moment où vous allez passer, ils seraient déjà de retour à la maison. Ce qui fait que, généralement, quand on donne une période pour qu'une activité se tienne, on n'arrive pas à atteindre tout le monde et nécessairement, il faut faire des rattrapages.
1: Il y a une question qui me taraude l'esprit, c'est de savoir s'il y a une possibilité pour ces ménages-là qui n'ont pas été recensés, ils étaient absents ou bien ils ont refusé, mais actuellement, vu que d'autres en reçoivent déjà, ont maintenant l'envie de recevoir, mais ils n'ont pas été recensés. Est-ce qu'il y a possibilité de les prendre en compte encore?
0: Nous ne connaissons pas de cas de ménages non recensés. Tous les ménages ont été recensés. Et donc, personne ne sera laissé, tout le monde sera servi, tous ceux qui ont été recensés. Parce que normalement, comme je l'avais antérieurement dit, il y a des relais qui ont une portion de quartier à couvrir. Donc, quand vous avez une portion de quartier à couvrir, qu'on appelle les CRAPS, nécessairement, pendant la période de recensement, vous avez tout recensé, tout le monde. Et on a dit, nous ne pouvons pas laisser quelqu'un. Donc, tous les ménages ont été recensés. Et donc, tous ceux-là qui ont été recensés pourront être servis pendant cette période de distribution.
1: Merci à vous, docteur Abalo, pour ces éclairages. Nous sommes pratiquement à la fin de notre émission. Pour finir, quel est votre appel à l'endroit des populations du littoral, puisqu'on est dans le département du littoral, bien sûr, afin que cette campagne atteigne pleinement ses objectifs?
0: Ok, merci pour cette question. Ce que nous pouvons répondre à cette question, c'est que nous avons essentiellement deux appels à l'endroit des populations de Cotonou. Le premier appel concerne le fait qu'il faut bien accueillir les relais communautaires qui sont leurs voisins de quartier, les accueillir et pour pouvoir recevoir les moustiquaires que l'État a mis à leur disposition. L'autre chose, c'est que nous voulons, le deuxième appel, c'est que nous leur conseillons de bien utiliser les moustiquaires que les relais communautaires vont leur donner, de ne pas les mettre dans les armoires comme on en a l'habitude de constater. Il faut que ces moustiquaires soient réellement utilisés et si éventuellement ils ont des préoccupations, c'est de pouvoir se rapprocher de ces mêmes relais communautaires. Et si ces relais communautaires ne peuvent pas leur apporter la bonne information, alors ils ont des superviseurs qui sont les agents de santé communautaire qualifiés. Et éventuellement, lorsque ces agents de santé communautaire ne pourront pas leur apporter également l'information dont ils ont besoin, alors nous, médecins, au niveau des différentes formations sanitaires, on est disponible pour leur apporter les éclaircissements concernant toutes leurs préoccupations.
1: Merci à vous, docteur.
0: Merci, madame.
1: Dormir chaque nuit sous moustiquaire imprégné à longue durée d'action est un geste simple qui peut sauver des vies, notamment celles des enfants de moins de 5 ans et les femmes enceintes. Nous remercions chaleureusement notre invité, Dr. Wilson Abalo, médecin-chef du centre de santé à Rwenzori, pour ses éclairages et ses précieux conseils. À vous, chers auditeurs, si les relais communautaires viennent vers vous, n'hésitez pas à retirer gratuitement vos moustiquaires et à les utiliser correctement chaque nuit. Merci de votre fidèle écoute, prenez soin de vous et à la prochaine.

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1: À travers le ministère de la Santé, organise la 6e édition de la campagne de distribution gratuite de moustiquaires imprégnés d'insecticides à longue durée d'action aux ménages. Dans ce cadre, les relais communautaires de la zone sanitaire Cotonou 1 et 4 passent actuellement de ménage en ménage pour remettre gratuitement aux ménages le nombre de moustiquaires qui leur revient. La population est donc invitée à participer massivement à cette campagne pendant la période indiquée afin de permettre à tous les ménages de bénéficier des moustiquaires et de mieux se protéger contre le paludisme.

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Mesdames et messieurs, bonjour à toutes et à tous. Guy Meda David derrière la baie vitrée en position pour me conduire dans la lecture de vos avis et communiqués.

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Le ministre de l'enseignement secondaire, la ministre de l'enseignement supérieur et de la recherche scientifique, chargée de la formation technique, et la ministre des petites et moyennes entreprises et de la promotion de l'emploi, chargée de la formation professionnelle, communiquent. Dans le cadre de leur prise en compte pour l'année scolaire 2026-2027 et en plus au redéploiement à opérer pour pouvoir au poste vacant, chaque aspirant au métier d'enseignant déployé et ayant servi jusqu'à la fin de l'année scolaire 2025-2026 est invité 1. À se rendre sur la plateforme EducMaster secondaire via un navigateur web et se connecter avec ses identifiants et mots de passe, se rapprocher de son chef d'établissement au besoin. 2. Se rendre sur son espace personnel, menu personnel, confirmer sa disponibilité pour la rentrée prochaine. 3. Confirmer sa disponibilité à servir au titre de l'année scolaire 2026-2027. Cette confirmation attendue sur la plateforme démarre le vendredi 14 août 2006 et prend fin au plus tard le jeudi 20 août 2006, date après laquelle les défaillants seront considérés démissionnaires et traités comme tels. 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

0: 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Mesdames et messieurs, et ce sera tout pour vos avis et communiqués. Merci de nous avoir suivis. Bonne fête à toutes et à tous.
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1: Il est 13h.
2: Décembre 2025, la constitution du Bénin a été révisée par l'Assemblée nationale, 9e législature. Au terme de cette révision est créée une nouvelle institution de la République. Il s'agit du Sénat, à ne pas confondre bien entendu, avec la Sénat, la Commission électorale nationale autonome. Avec notre invité, nous allons apprendre à mieux connaître le nouvel organe qu'est le Sénat et peut-être, pourquoi pas, établir un lien avec le Haut Conseil de la République qui jouait le rôle législatif pendant la période transitoire au lendemain de l'historique conférence nationale de février 1990. Notre invité, c'est M. Gilles Badé qu'on ne présente plus. M. Gilles Badé, que dis-je ? Professeur Gilles Badé, bonjour.
3: Bonjour, bonjour à tous les auditeurs.
2: Le Sénat, je l'ai annoncé, que la constitution du Bénin a été révisée par l'Assemblée nationale 9e législature. Alors, au terme de cette révision, est créée une nouvelle institution de la République, le Sénat. Alors, les Béninois voudraient savoir, voudraient même mieux approfondir leurs connaissances par rapport à ce nouvel organe. Dites-nous, le Sénat, c'est quoi ?
3: Alors, je voudrais préciser d'abord que l'Assemblée nationale a effectivement voté le texte le 14 novembre et que le président de la République l'a promulgué le 17 décembre 2025. Le Sénat, c'est une deuxième chambre législative. C'est-à-dire que depuis 1990, on a eu un parlement composé d'une seule chambre, d'un seul organe. Depuis le 17 décembre 2025, nous avons désormais un parlement. Quand on dit les parlementaires au Bénin, on doit distinguer entre les députés à l'Assemblée nationale et les sénateurs qui sont au Sénat. Donc le Bénin a choisi, comme plusieurs autres pays, de ne plus avoir une seule chambre de son parlement, qu'on appelle l'Assemblée nationale, mais d'avoir en plus une deuxième chambre que nous avons décidé d'appeler le Sénat.
2: Alors, quand on finit de définir le Sénat, professeur Gilles Badé, alors on voudrait quand même approfondir le débat en vous demandant pourquoi l'avoir institué dans le Conseil des institutions de la République et surtout pourquoi maintenant.
3: Bon, je ne saurais pas vous dire pourquoi maintenant parce que je ne fais pas partie de ceux qui ont initié la réforme, mais je peux tenter de comprendre pourquoi, tout simplement.
2: D'accord, allons-y.
3: Alors, le processus de création de la norme, le travail parlementaire, peut être amélioré de différentes manières. Nous avons jusque-là un dispositif qui était que quand l'Assemblée nationale a fini de voter la loi, ceux qui ne sont pas d'accord avec tel ou tel aspect de cette loi-là, ça peut être le président de la République qui demande une seconde lecture, mais si l'Assemblée nationale confirme, on s'arrête là. Ça peut être un député ou le président de la République qui saisisse la Cour constitutionnelle avant la promulgation pour attirer l'attention sur tel ou tel point. Ou si aucune de ces deux autorités, c'est-à-dire un parlementaire ou le président de la République ne l'a fait avant la promulgation, tous les citoyens peuvent le faire pour dire à la Cour constitutionnelle, veuillez nous regarder tel ou tel aspect.
2: Très bien.
3: C'est ce qu'on avait jusqu'en 2025. À partir de 2025, on décide d'ajouter un autre niveau de contrôle. Et ce niveau de contrôle vient se situer entre l'Assemblée nationale et la Cour constitutionnelle. Ça veut dire que quand l'Assemblée nationale finit de faire son travail maintenant, le président de la République, qui avait déjà le pouvoir de demander une seconde lecture, peut toujours le faire. Si les parlementaires le suivent, disons, le débat s'arrête. C'est-à-dire, les parlementaires écoutent ce que le président de la République a dit, le débat s'arrête là. S'ils ne le suivent pas, il peut saisir le Sénat. Et le Sénat va faire un arbitrage entre ce que les parlementaires veulent et insistent et ce que le président veut. Première hypothèse. Deuxième hypothèse, le Sénat lui-même, parce que chaque fois qu'il y a une proposition de loi venant d'un député ou un projet de loi venant du gouvernement, en même temps que le Parlement et l'Assemblée nationale est saisie, le Sénat aussi est saisi. Et donc le Sénat lui-même, qui se met en session aussitôt quand l'Assemblée nationale se met en session, le Sénat lui-même se met en session, le Sénat lui-même peut dire non, nous demandons une deuxième lecture à l'Assemblée nationale. S'il vous plaît, regardez à nouveau tel ou tel aspect de ce que vous venez de voter. Là aussi, si l'Assemblée nationale écoute le Sénat, tant mieux. Si l'Assemblée nationale n'écoute pas le Sénat a le pouvoir de régler définitivement, selon lui, comment les choses doivent se faire. Troisième hypothèse, les lois de nature politique, c'est-à-dire les lois de révision de la Constitution, les lois électorales et les lois sur les partis politiques. Dans ces cas-là, le Sénat a ce qu'on appelle un droit de non-objection. C'est-à-dire que tout se fait normalement, mais il faut s'assurer que le Sénat n'a rien contre la manière dont les gens ont décidé, par exemple, de réviser la Constitution, de modifier la loi électorale ou de modifier la charte des partis politiques. Donc, les sénateurs ont un droit de regard et à une majorité qualifiée de 2/3, c'est-à-dire 2/3 des sénateurs doivent être d'accord que cette réforme constitutionnelle peut passer, ou cette réforme de la loi électorale peut passer, ou cette réforme de la charte des partis politiques peut passer. Si les 2/3 s'opposent à ce que les parlementaires ont décidé de faire, ça ne passera pas. Et dernière hypothèse, le Sénat a une fonction de régulation de la vie politique. La régulation de la vie politique, c'est réguler, c'est-à-dire c'est contrôler les comportements et les propos des acteurs politiques pour s'assurer que ces comportements et ces propos ne sont pas de nature à remettre en cause l'harmonie, l'unité nationale, la paix, l'intégrité du territoire, la sécurité, la défense, le développement, les valeurs auxquelles le peuple a souscrit depuis 90. Ces valeurs-là sont tellement importantes que si on a des propos irresponsables des acteurs politiques, cela peut remettre en cause notre vivre ensemble. On sait que dans d'autres pays, des phénomènes très graves, comme le génocide au Rwanda, ont pu avoir lieu simplement parce que des propos étaient tenus sur la radio Mille Collines, sur le fait que telle partie des populations était au-dessus de l'autre, qu'on pouvait écraser les cafards, qu'on pouvait, etc. Donc des propos irresponsables peuvent détruire un pays. Donc le Sénat a pour rôle aujourd'hui de veiller à ce que, dans le cadre de l'exercice de l'action politique, que ce soit majorité ou opposition, des propos ou des comportements ne viennent pas à rompre la paix et l'unité nationale.
2: Très bien, professeur Gilles Badet, on vous aura compris. Mais il y a une question qui taraude quand même les esprits. Quand, par exemple, on dit que le Sénat peut régler une situation si l'Assemblée nationale ne s'exécutait pas. Je ne sais pas si on a bien compris. Et comment ça va se faire? Est-ce qu'il n'y a pas, il y aurait pas, il y aurait pas, ce n'est pas notre souhait, mais c'est juste pour mieux comprendre. Est-ce que éventuellement il ne se profilerait pas une crise institutionnelle entre le Parlement et le Sénat?
3: Il n'y a pas de crise lorsqu'il y a une hiérarchie. Si vous regardez bien, c'est comme si l'Assemblée nationale était le tribunal, le Sénat était la cour d'appel et la cour constitutionnelle était la cour suprême. Il ne peut pas avoir de crise. Lorsque l'Assemblée nationale a fini de faire son travail, on peut redébattre de la question au niveau du Sénat pour voir est-ce que tel ou tel aspect n'aurait pas dû être fait de telle ou telle autre manière. En ce moment-là, l'Assemblée nationale est dessaisie et c'est le Sénat qui a le dernier mot. Le Sénat, la délibération du Sénat devient la loi. Donc l'Assemblée nationale peut pestiférer, ils peuvent dire ce qu'ils veulent, mais c'est le Sénat qui a le dernier mot en ce moment. Et le président de la République peut promulguer ce que le Sénat aura décidé. Mais troisièmement, donc troisième niveau, la Cour constitutionnelle n'a pas disparu. La Cour constitutionnelle demeure présente. Et comme avant, même après promulgation de la loi par le président de la République, les citoyens ont 30 jours, enfin comme avant, ils ont le pouvoir, mais désormais dans un délai de 30 jours, pour saisir la Cour constitutionnelle si la décision du Sénat n'était pas conforme à la Constitution. Donc la Cour constitutionnelle demeure celui qui a l'avant-dernier mot, parce que le dernier mot c'est le peuple. Mais l'avant-dernier mot c'est la Cour constitutionnelle. Ça veut dire que le Sénat n'est pas un organe sans contrôle, n'est pas un organe qui peut faire ce qu'il veut. Le Sénat ne peut agir que dans le cadre de la Constitution et le gardien de la Constitution, qui est la Cour constitutionnelle, demeure là. Et les procureurs de la Constitution, que sont les citoyens, demeurent présents. Si quelque chose sort du Sénat et comporte des dispositions contraires à la Constitution, ces procureurs, entre guillemets, de la Constitution, que sont tous les citoyens, peuvent saisir la Cour constitutionnelle dans un délai de 30 jours, et la Cour constitutionnelle, qui est le juge de la Constitution, peut remettre les pendules à l'heure pour dire « Attention, le Sénat, vous avez manqué de faire telle ou telle chose, la Constitution ne vous autorise pas à le faire, et c'est la Cour constitutionnelle qui, ayant le dernier mot, va mettre, l'avant-dernier mot, on va dire, avant le peuple. Va mettre fin au débat législatif. »
2: En clair, la Cour constitutionnelle est au-dessus et du Sénat et de l'Assemblée nationale.
3: Absolument, et du président de la République, au plan fonctionnel.
2: Très bien. Alors, avant d'aller plus loin, professeur Gilles Barré, dites-nous, est-il possible ou serait-il maladroit de notre part d'établir un lien, un supposé lien entre l'Assemblée, j'allais dire le Sénat, et le Haut Conseil de la République, organe de transition, au lendemain de la conférence nationale?
3: Bon, peut-être, oui, on peut faire plusieurs ressemblances avec le Haut Conseil de la République. Le Haut Conseil de la République avait été choisi comme organe de transition pour jouer à la fois le rôle législatif et le rôle de Cour constitutionnelle. Et c'était composé de plusieurs catégories de personnes, y compris les anciens présidents de la République. C'est ça le lien. C'est-à-dire, pendant qu'on n'avait pas encore fait les élections législatives de la transition, le Haut Conseil de la République jouait le rôle de parlement de transition. Une fois qu'on a fait les élections législatives, que le parlement a été installé, et que la Cour constitutionnelle définitive n'avait pas encore été installée, le Haut Conseil de la République a commencé à jouer le rôle de Cour constitutionnelle. C'est-à-dire, si on veut, le rôle de contrôle du parlement. Donc, tous ces éléments rapprochent quand même le Haut Conseil de la République du Sénat, puisque le Sénat aujourd'hui joue un rôle de contrôle de l'Assemblée nationale. Et donc, comme c'est un organe à double visage, un organe semi-parlementaire et semi-cour constitutionnel. Parce que son travail, qui est de revenir sur ce que l'Assemblée nationale a eu à faire, de contrôler sur ce que l'Assemblée nationale a eu à faire, ne comporte pas des déviations par rapport à l'intérêt, aux valeurs que sont l'unité nationale, la paix, la sécurité, la défense, l'intégrité du territoire, etc. C'est un travail pratiquement de juge constitutionnel. Mais de l'autre côté, lorsque l'Assemblée nationale, le président de la République, ne s'entendent pas sur une version finale du texte, le Sénat également peut adopter le texte et mettre fin au débat législatif. Et là, c'est un rôle législatif.
2: Très bien, professeur Gilles Barré. À vous entendre, le Sénat apparaît comme la chambre haute.
3: Exactement. Hein?
2: Alors, pour mieux cerner les contours de sa mission, vous aviez dit tout à l'heure que lorsque le Sénat n'est pas satisfait d'une délibération de l'Assemblée nationale, il pourrait éventuellement régler le problème à son niveau. Alors, beaucoup se disent, à tort ou à raison, qu'en ce moment-là, les pouvoirs du législateur et de la Cour constitutionnelle sont réduits au profit du Sénat. Est-ce que vous faites cette même lecture?
3: Oui, les pouvoirs sont, disons qu'une partie des pouvoirs, effectivement, de l'Assemblée nationale et une partie des pouvoirs de la Cour constitutionnelle sont reviennent au Sénat. Comme je vous ai dit, quand vous faites un petit schéma, là, le Sénat se trouve au milieu. C'est-à-dire que quand on finissait avec l'Assemblée nationale, et on pouvait aller directement à la Cour constitutionnelle. Aujourd'hui, quand on finit avec l'Assemblée nationale, on passe d'abord par le Sénat. Et le Sénat revoit le travail que l'Assemblée nationale a eu à faire, un peu comme si c'était un premier niveau de Cour constitutionnelle, pour regarder, mais sans avoir le dernier mot. Et ce regard qui transforme un peu, qui corrige un peu le travail de l'Assemblée nationale, peut à son tour maintenant être soumis à la Cour constitutionnelle en dernière analyse. Donc oui, il y a une part d'Assemblée nationale dans le Sénat et il y a une part de pré-Cour constitutionnelle dans le Sénat. L'essentiel, c'est que la Cour constitutionnelle, qui a le dernier mot dans cette étape-là, continue d'avoir ce dernier mot. C'est-à-dire que si le Sénat finit de faire un premier regard, disons que le regard du Sénat est un regard plus politique et le regard de la Cour constitutionnelle est un regard plus juridique. Mais les deux visent à s'assurer que les valeurs fondamentales du pays ne sont pas remises en cause. Donc le regard des sénateurs qui sont qui ont une expérience politique, ce regard-là est un regard de terrain, un regard d'expérience un regard de sagesse, hein, comme on dit, ancien président de la République, ancien président de Cour constitutionnelle, ancien président de l'Assemblée nationale. Oui. Ils ont ce regard-là qu'ils essayent sur lequel ils essayent de veiller. Et après eux, le regard juridique est porté maintenant par la Cour constitutionnelle si elle en est saisie.
4: Alors, professeur Gilles Badé, je n'ai pas envie de vous tirer la langue. Hein,
3: Allez-y.
4: Mais c'est une question de curiosité tout de même. Mmh. Alors, peut-on dire que c'est parce que le Parlement n'aurait pas, par le passé, joué pleinement sa mission que le Sénat a vu le jour pour un peu réguler un peu les choses?
3: D'abord, la régulation ne vient pas de naître. Mmh. Il faut savoir que la Cour constitutionnelle faisait déjà de la régulation.
4: Oui.
3: Et donc, on avait des situations dans lesquelles les acteurs politiques pouvaient, dans leur bataille, bloquer le fonctionnement de l'institution parlementaire, par exemple. Il y a eu des situations où, à cause de places à avoir dans le bureau de l'Assemblée nationale, au lendemain des élections et à l'installation de l'Assemblée nationale, l'Assemblée a été bloquée parce que la majorité ne voulait pas donner une place à l'opposition. Et l'opposition avait un de ses représentants comme président du bureau d'âge. Mmh. Donc le Parlement a été bloqué pendant des jours et des jours parce que la majorité ne voulait pas donner la place à la minorité. Et la minorité essayait de tout faire pour avoir cette place-là. Il a fallu saisir la Cour constitutionnelle qui a régulé le comportement des acteurs politiques. Il y a eu une autre situation où le Parlement a fait grève et a dit tant que le président de la République ne va pas ordonner au préfet d'installer les conseils communaux. Mmh. Nous, à l'Assemblée nationale, nous n'allons plus voter de loi. Nous n'allons plus ratifier les traités, autoriser la ratification des traités internationaux. La Cour constitutionnelle est intervenue. Il y a eu des fois où le président de la République a tenu des propos contraires à l'unité nationale. Où un ministre de la République a tenu des propos contraires à l'unité nationale. La Cour constitutionnelle est intervenue pour réguler. Donc la régulation ne naît pas aujourd'hui. On avait déjà un juge qui régulait les acteurs politiques pour leur dire, on ne doit pas dire ça, sinon l'unité nationale est menacée, on ne doit pas parler comme ça, on ne doit pas se comporter comme ça. Ce qui change aujourd'hui, c'est que, peut-être après avoir observé que quand le juge se met directement dans ce débat, dans cette dispute politique, sa nature de juge est un peu remise en cause. Et qu'on le veuille ou non, on range très rapidement ce juge dans une famille politique en disant ils sont toujours pour le camp de la majorité. Mm-hmm. Ils sont toujours pour... Donc, en confiant à des sages, à des anciens, sur ce problème de régulation de la vie politique, on ôte au juge, on lui enlève une patate chaude. Mm-hmm. Et donc, le Sénat aujourd'hui va jouer le rôle de régulateur. Donc, à la limite, c'est plutôt pour faciliter la tâche à la Cour constitutionnelle, pour ne plus... Parce que ce dont les Béninois ne se rendent pas compte, c'est que ce n'est pas dans tous les pays que les Cours constitutionnelles font ce travail. Hein. C'est très rare d'avoir une Cour constitutionnelle qui fait ce qu'on appelle le contrôle de constitutionnalité des propos, des paroles tenues par les acteurs politiques. D'ailleurs, la révision de la Constitution dit aujourd'hui que la Cour constitutionnelle ne peut plus faire le contrôle de constitutionnalité des propos. Donc si un ministre dit encore qu'on va faire troisième mandat, patati, vous saisissez la Cour constitutionnelle, va dire je suis désormais incompétente. C'est le Sénat

0: Sénat, l'Assemblée nationale.
1: Non, lorsque le Bénin décide de s'engager dans un accord international, il y a des accords en forme simplifiée qui sont signés et ratifiés par le président de la République. Article 144 de la Constitution, le président de la République est celui qui détient le pouvoir de négocier, de ratifier les traités internationaux. Maintenant, certains traités internationaux dits en forme solennelle, c'est-à-dire avec une procédure longue, ne peuvent être ratifiés qu'en vertu d'une autorisation donnée par le Parlement. Donc les traités qui modifient les lois, les traités qui créent une organisation internationale, les traités qui modifient l'intégrité du territoire national, il faut d'abord l'autorisation du Parlement. Troisième hypothèse, les traités financiers, les traités de crédit, les accords de crédit. Là, le président de la République peut ratifier, mais il a 90 jours pour venir présenter au Parlement, pendant la période des derniers 90 jours, tous les traités internationaux qu'il a eu à ratifier pour informer le Parlement de ce que il y a, voilà, la Banque islamique de développement, la BAD, la BOAD, nous a accordé tel crédit et voilà, j'ai ratifié. Je tiens à vous informer de cela.
0: Très bien, on parlait un peu des mesures exceptionnelles, par exemple la prise des ordonnances. Est-ce que dans le contexte actuel des choses, est-ce que le chef de l'État est fondé à prendre une ordonnance?
1: Oui, d'abord, il y a trois types d'ordonnances dans la Constitution. Je pense que vous parlez des ordonnances de l'article 108 et 109
0: Bien sûr.
1: de la Constitution. Oui, lorsque le fonctionnement des institutions est bloqué, lorsque les engagements internationaux du Bénin sont menacés, lorsqu'il est porté atteinte à l'intégrité du territoire, le président de la République, après consultation du président de l'Assemblée nationale, du président du Sénat et du président de la Cour constitutionnelle, peut prendre en conseil des ministres les mesures exceptionnelles. Donc des ordonnances pour faire face à la nation. Il lui est demandé, donc après avoir réuni le Conseil des ministres, de faire un discours pour informer la population de ce qu'il a fait et de ne pas porter atteinte à la jouissance des droits de l'homme par les populations. Donc oui, il peut prendre des ordonnances à condition de respecter les conditions de forme qui sont prévues dans la Constitution et à condition de ne pas violer les droits fondamentaux. Et ces ordonnances-là peuvent être soumises à la Cour constitutionnelle pour s'assurer d'une part du respect des conditions de forme, consultation du président de l'Assemblée nationale, consultation du président du Sénat, consultation du président de la Cour constitutionnelle, réunion du Conseil des ministres, discours à la nation, ça c'est les conditions de forme, et d'autre part des conditions de fond, à savoir ne pas violer les droits fondamentaux. Et une autre condition de forme, on dit, l'Assemblée nationale se réunit aussitôt pour mettre fin à cette période exceptionnelle qui est ouverte par le président de la République.
0: Justement, puisque nous parlons du Sénat, professeur Gilles Barry, est-ce que l'avis du Sénat est un avis motivé ou facultatif dans ce cas de figure?
1: Dans les ordonnances?
0: Oui.
1: Non, le Sénat n'est pas prévu dans les ordonnances. Le Sénat n'a
0: Non,
1: rien à
0: puisqu'il
1: voir.
0: consulte le président du Sénat.
1: Oui, ok, d'accord. Si c'est le président du Sénat, le président de la Cour constitutionnelle ou le président de l'Assemblée nationale, les avis sont obligatoires mais non conformes. Je vais m'expliquer. Avis obligatoire veut dire que ça doit être demandé. Mais une autre distinction se fait entre les avis conformes et les avis non conformes. Un avis conforme est un avis qui doit être suivi intégralement, alors qu'un avis non conforme est un avis qu'on demande mais qu'on n'est pas obligé de suivre.
0: D'accord.
1: Dans ce cas, on n'est pas obligé de suivre. Le président de la République demande simplement l'avis de ces trois hautes autorités, mais n'est pas obligé de les suivre, parce qu'il est le seul élu de la nation, c'est lui seul que le peuple va, c'est à lui seul que le peuple va reprocher de n'avoir pas fait face à la situation. Regardez ce qui se passe aujourd'hui dans les pays du Moyen-Orient, du Golfe.
0: Oui, bien sûr.
1: C'est les premiers chefs qui seront tenus responsables de n'avoir pas pris les dispositions pour faire face aux situations. Donc, oui, on consulte les autres. On consulte ces trois hautes autorités, on consulte même les ministres, puisqu'on dit que le Conseil des ministres doit être réuni.
0: Bien sûr.
1: Mais en dernier ressort, c'est le président de la République qui, tout seul,
0: Très bien.
1: assume devant l'histoire sa décision.
0: En clair, le Sénat a un droit de veto.
1: Le Sénat a un droit de veto
0: Oui.
1: sur les lois politiques,
0: Très bien.
1: c'est-à-dire loi de révision de la Constitution, loi électorale et loi sur les partis politiques. Et ce droit de veto, il est important de dire que sur les 25 sénateurs, on doit avoir deux tiers parmi eux qui bloquent. Si les deux tiers ne sont pas d'accord pour bloquer, les lois là vont passer sans problème. C'est ça qu'il faut dire avec force. Donc il ne s'agit pas qu'une seule personne ou même la moitié simplement dise qu'on n'est pas d'accord. Il faut que deux tiers des sénateurs disent, attention, nous ne sommes pas d'accord avec ces lois politiques, nous mettons

0: qu'on appelle une objection. La composition du Sénat, telle que la loi l'a prévue, c'est d'abord, ils sont 25 personnes. La loi a prévu que ce soit d'abord les anciens présidents de la République, les anciens présidents de l'Assemblée nationale, les anciens présidents de la Cour constitutionnelle. Ceux-là sont appelés les membres de droit. Ensuite, il y a 5. Vous savez, ce que le Sénat doit protéger, c'est aussi l'intégrité du territoire, la sécurité publique. Donc, pour cette raison-là, il y a 5 officiers des forces de défense et de sécurité à la retraite, ayant occupé des fonctions de commandement, qui sont désignés aussi par le président de la République. Donc, lorsque tout ce monde-là est réuni, s'ils font 25, la composition s'arrête là. Mais s'ils ne font pas 25, il faut un nombre complémentaire pour que ça puisse faire les 25. Et ce nombre complémentaire est désigné moitié par le président de la République, moitié par le président de l'Assemblée nationale.
1: Très bien. En dehors des membres du droit,
0: il y a 5 pour lesquels le profil est clair. Ce sont les anciens militaires ou policiers, pour dire les choses simplement. Okay. Forces de défense et de sécurité ayant occupé des fonctions de commandement. Fonction de commandement, ça peut avoir été le premier responsable ou un directeur ou un chef d'état-major d'une unité ou général, etc. Donc, eux, ils sont 5 pour venir compléter. Les autres, pour que ça puisse faire les 25, il n'y a pas de critères précis qui a été prévu. C'est un peu comme les deux personnalités désignant la Cour constitutionnelle. On dit les personnalités de haute réputation professionnelle. Bon, vraiment, on a eu ancien président de la République, ancien général d'armée, ingénieur agronome, ingénieur des chemins de fer, directeur des ressources humaines. On a eu toutes les catégories à la Cour constitutionnelle.
1: Justement, le Sénat, quel est son mandat?
0: Mandat en termes de durée?
1: En termes de durée, justement.
0: Alors, il y a deux types. Les membres de droit, en temps normal, restent au Sénat jusqu'à 85 ans. Voilà pour eux. Maintenant, pour la première fois, il est prévu une exception. On ne tient pas compte de la limite d'âge pour la première fois. Même si quelqu'un a déjà dépassé 85 ans ou il est proche de 85 ans, il rentre dans le Sénat. Je parle des membres de droit. Il rentre dans le Sénat et il fait au moins 5 ans avant de partir.
1: Après, quand vous le dites, beaucoup de nos compatriotes ont leurs idées orientées vers le président Soglo.
0: Il n'y a pas que le président Soglo. Même le président Robert Dossou, président Amoussou Bruno, tout ce monde-là, ils ont président Mbedi. Ils sont tous proches de 85 ans. Donc, proches ou au-delà, parce que je ne connais pas les âges. Donc, ils sont nombreux à devoir bénéficier de cette dérogation. Donc, la première fois, tous ceux qui sont proches de 85 ans ou qui ont plus de 85 ans rentrent dans le Sénat et doivent faire 5 ans avant de partir.
1: D'accord.
0: Pour les autres, ils attendent d'avoir 85 ans avant de partir. Maintenant, pour les membres qui ne sont pas des membres de droit, c'est-à-dire les 5 militaires et les autres cadres, eux, ils ont un mandat de 5 ans renouvelable, sans limite.
1: D'accord. Alors, le problème se pose en termes des membres de droit. Je sais que vous n'êtes pas dans le secret des dieux.
0: Partout où on a prévu des membres de droit, les gens ne sont pas tenus. Mais il y a un membre de droit qui est en train de siéger à l'Assemblée nationale comme président de l'Assemblée nationale. Pourquoi vous ne parlez pas de lui? Il ne siégera pas au Sénat. Le président Joseph Diogbonou est un ancien président de la Cour constitutionnelle.
1: Tout à fait.
0: Et pourtant, il est maintenant président de l'Assemblée nationale. Donc, il ne siégera pas et ça ne bloque
1: lui,
0: pas le
1: lui,
0: Sénat.
1: Lui, peut-être, il a une raison valable, puisqu'il ne peut pas cumuler.
0: Non, il n'a pas. Il aurait pu ne pas venir. On est libre, quand on est membre de droit, on est libre de venir ou de ne pas venir. Quand on fait le point des membres de droit qui sont là, on constate le reliquat, le manque qu'il faut pour avoir les 25, et on les nomme et ça fait les 25. Et si un jour, le membre de droit décide de venir, il n'y a pas de problème. En France, je vous dis, le Conseil constitutionnel français aussi dit que les anciens présidents de la République sont membres de droit du Conseil constitutionnel. Mais ils ne l'ont pas accepté tous. À part le président Giscard d'Estaing, les autres présidents n'ont pas voulu. Le président Sarkozy n'est pas membre du Conseil constitutionnel alors qu'il est membre de droit. Le président Hollande n'est pas membre du Conseil constitutionnel français alors qu'il est membre de droit. Le président Hollande est au Parlement aujourd'hui. Il a été élu, il est au Parlement, il siège à l'Assemblée nationale. Et le président Sarkozy, il est entre sa maison et la prison. Et il n'est pas membre de droit.
1: La fameuse histoire de bracelet.
0: Voilà, il n'est pas membre du Conseil constitutionnel français, alors qu'il est membre de droit. Sa place est là. Le jour où il décide de venir, il vient. Il s'installe. Quand on est au Sénat, on ne peut plus faire de l'activité politique. Aucune activité politique partisane.
1: Justement. justement.
0: Vous devez être indépendant de tout ça, vous mettre au-dessus de la mêlée pour apprécier les acteurs politiques. Parce que vous êtes juge des acteurs politiques, vous ne pouvez plus être acteur politique vous-même. Donc on ne peut pas cumuler.
1: D'accord. On suppose que je suis président de parti politique et que j'accepte de siéger au Sénat tout en n'étant pas membre de droit et que je suis nommé. Est-ce que je peux faire la politique?
0: Jamais. C'est interdit. Il est clair, la Constitution dit clairement que les sénateurs ne doivent pas faire des activités politiques. Donc, il est impossible qu'un quelconque membre de l'Assemblée, un quelconque membre du Sénat, puisse faire. On dit, les sénateurs ne peuvent être ni acteurs, ni partisans politiques. Ils sont soumis à l'obligation de réserve politique. Article 113-4, alinéa 2. Donc, c'est très clair, il n'y a pas de possibilité de cumuler une fonction de même de simple membre d'un parti politique, à plus forte raison de dirigeant de parti politique et être au Sénat.
1: Alors, une autre question de curiosité, professeur Gilles Badet, lorsqu'on dit que lorsque vous siégez au Sénat, vous devez abandonner toute activité politique, mais au même moment, on dit on n'est pas forcément tenu d'y siéger.
0: Oui.
1: Est-ce que ce n'est pas la possibilité, en fait, aux membres de droit de choisir, alors qu'on aurait pu fermer le circuit.
0: Non, nous sommes en démocratie.
1: Là où le devoir républicain vous appelle. Vous n'avez pas le
0: droit d'avoir... à vous de décider. À vous de décider de servir la nation à quelque niveau que ce soit. Moi je suis catholique.
1: Oui.
0: Quand on est catholique, on peut servir Dieu, on peut être appelé aux ordres, on peut être prêtre. Et on renonce au mariage et on est à la disposition de l'ensemble des croyants et on les sert de cette manière. Mais lorsqu'on veut se marier, on peut également continuer à servir. On peut avoir d'autres rôles. On peut être catéchiste, on peut aller dans une chorale, on peut être lecteur, on peut être dans un groupe de prière et servir Dieu de la place où l'on se trouve. Ça veut dire que lorsque vous êtes dans un espace donné, vous pouvez choisir de quelle manière vous allez servir l'idéal que vous défendez. Donc vous n'avez pas besoin d'être prêtre. Il y a des enfants de cœur, il y a des lecteurs, il y a les gens de la chorale, il y a les gens des prières, il y a les madriers qui font la discipline dans l'église, pourvu que votre cœur soit tourné vers l'idéal que vous défendez.
1: Alors justement, parlons un peu des hommes des médias, hein, professeur Gilles Badet. Je sais que vous êtes ami des médias, mais quand on parle de régulation des activités avec l'avènement de la nouvelle constitution, les médias ne sont pas épargnés. Il est dit désormais que lorsque, acteurs des médias que nous sommes, nous recevons un acteur politique, bien pour obtenir l'avis de certains observateurs sur des sujets bien précis, il doit avoir le pour et le contre, forcément. Je ne sais pas si vous percevez...
0: Oui, non, c'est un... En fait, soit vous invitez les deux camps pour qu'ils puissent se contredire, soit vous prenez les points de vue du camp contraire et vous jouez l'avocat du diable, entre guillemets. Vous essayez de pousser celui qui est devant vous dans ce dernier retranchement. Vous lui faites part des points de vue opposés pour qu'il puisse défendre par rapport à ça. Et s'il veut rentrer dans des dérives, vous essayez de le rappeler à l'ordre et de lui dire que c'est sa responsabilité, que vous n'avez pas la preuve de ce qu'il dit, que vous lui rappelez que la loi a prévu ça. Et que si vous vous comportez comme ça, vous êtes tranquille. Ce que je vous dis là, c'est ce que moi j'observe dans la chaîne internationale. Hein.
1: Oui.
0: Quand je regarde les chaînes d'information en France, c'est comme ça qu'ils font. Ils sont tenus d'équilibrer, donc soit par la présence du camp adverse, soit en prenant sur eux la responsabilité d'exposer les points de vue contraires qui existent dans l'opinion, de sorte que celui qui est devant eux puisse se défendre par rapport à ces points de vue-là, sans dérive.
1: Oui.
0: Donc c'est la même chose qu'on demande ici.
1: Alors, il n'a jamais été dit que les acteurs politiques n'ont pas le droit de critiquer.
0: Non.
1: Parce que le débat est ambiant, vous le savez bien.
0: Dans le cadre, dans le respect du pluralisme politique, les acteurs politiques peuvent critiquer. Mais une critique objective doit être accompagnée de propositions constructives. Donc, une fois que vous critiquez, au lieu de dire simplement ce qu'ils sont en train de faire là, c'est n'importe quoi, on n'acceptera pas, point. ça peut amener des problèmes. Vous dites simplement, si on était à leur place, on ne ferait pas ça. Voici ce que nous on ferait. Et tout le monde doit voir que ce que nous on ferait là, c'est mieux que ce qu'ils font. Parce que ce qu'ils sont en train de faire va nous conduire à tel résultat. Alors que si nous, on était là et qu'on faisait ça, on éviterait tel problème. C'est terminé. Vous avez fait une proposition constructive. Mais si vous vous arrêtez sur des critiques, on ne peut pas faire ça. Ce qu'ils font là, c'est une trahison. Ils ont trahi le peuple.
1: Il faut qu'ils dégagent le plancher.
0: Il faut qu'ils dégagent le plancher. Ce n'est pas possible. Nous, on peut faire mieux que ça. Et vous vous arrêtez là. Mais ce n'est pas sérieux. Parce que nous sommes en construction de la nation. Nous n'avons pas encore, tout le monde n'est pas encore fortement, l'éducation n'a pas encore atteint tout le monde, l'éducation civique et citoyenne n'a pas encore atteint tout le monde. Et c'est très facile de créer une rébellion ou une révolte ou un trouble à l'ordre public pour des gens qui ne comprennent pas. Or, si vous tenez des propos qui contiennent tout le temps votre propre proposition pour dire voilà ce que nous, on aurait pu faire. Vous êtes libre de critiquer. Personne n'interdit la critique.
1: Aujourd'hui, nous sommes dans un septennat avec la nouvelle... la constitution révisée, modifiée, Monsieur Gilles Badé. Pendant 6 ans, que doivent faire les acteurs politiques et que feront-ils la dernière année des élections?
0: Ce qu'ils doivent faire pendant 6 ans, c'est ce que je viens de dire. À savoir, continuer à critiquer en faisant des propositions constructives. Maintenant, disons que la dernière année,
1: l'année électorale,
0: ils seront un peu plus libres. On ne sera pas trop regardant lorsqu'ils s'arrêteront à critiquer et à demander que les gens dégagent. Parce que précisément, les élections arrivent. Et donc, ils peuvent se permettre de dire en ce moment-là, ils n'ont qu'à partir et mettre un point, sans même faire de propositions concrètes. S'ils convainquent la population, il n'y a pas de problème.
1: Est-ce que les partis politiques sont tenus pendant les 6 premières années d'organiser des réunions politiques, de faire des campagnes?
0: Non, on ne va pas appeler ça campagne, voilà, puisque c'est ça le problème. En fait, non, d'animer la vie politique.
1: Voilà, quand on dit campagne, ce n'est pas la campagne électorale.
0: J'ai bien compris.
1: Voilà, campagne d'information, oui. De sensibilisation. Voilà.
0: Pour que nous nous entendions tous, on va éviter certains mots et placer certains mots dans certaines périodes.
1: Voilà,
0: les partis politiques peuvent animer la vie politique à tout moment. Les partis politiques proches du pouvoir animent la vie politique, puisque c'est eux qui gèrent l'action publique. Oui. Les partis politiques de l'opposition animent aussi la vie publique en critiquant ce que le gouvernement fait et en montrant ce qu'ils auraient fait à leur place. Ils sont tenus de montrer ce qu'eux, ils auraient fait à la place du gouvernement pendant les 6 ans après la mise en place du nouveau pouvoir, pour que le nouveau pouvoir ait l'occasion de mettre en œuvre son programme politique sans que les impatiences et l'appel à l'insurrection ne perturbent. Oui. Vous avez vu, on a, à l'arrivée du président Talon, si par exemple, les gens s'étaient laissés aller jusqu'à un certain niveau à l'appel à l'insurrection, et que peut-être pendant les 2 premières années, après l'arrivée du président Talon, on aurait eu des situations difficiles dans le pays, parce que pendant ces 2 premières années, les études étaient en cours, mais on ne voyait rien de concret sur le terrain. Et c'est après qu'on a commencé à voir des choses sur le terrain, on a dit, ah, donc c'est tout ça là qui se préparait. Bon, on comprend maintenant pourquoi on a chassé des gens à gauche, à droite. Ah, si c'est pour faire de si belles voix, bon, c'est bien, vrai, bien que, etc. Donc vous avez vu, c'est ce temps-là. C'est que pendant ce temps, si d'autres personnes prenaient ces histoires-là et commençaient à dire, ah, il est venu, il a chassé les gens de bord des voies, honte à lui, il doit partir, sans faire aucune autre proposition. En ce moment, c'est ce qu'on veut éviter. Donc pendant les 6 ans, ils peuvent faire des critiques suivies de propositions. Mais pendant maintenant l'année électorale, ils peuvent faire une véritable campagne électorale. C'est-à-dire critiquer sans même devoir proposer quoi que ce soit en remplacement. Dit clairement qu'ils veulent que cela parte et qu'ils prennent leur place, sans avoir à même proposer quoi que ce soit. S'ils estiment que cette stratégie va être convaincante pour la population, libre à eux de le faire. Donc voilà.
1: Alors, sur le plan judiciaire, pour M. Gilles Badé, il semble que désormais, la nouvelle loi, la Constitution, a séparé les prérogatives entre juge judiciaire et juge constitutionnel.
0: Oui, on peut dire ça, parce qu'effectivement, la Cour constitutionnelle a subi quelques transformations. On a dit que la Cour constitutionnelle ne peut plus se mêler de contrôler les décisions de justice. On a dit que la Cour constitutionnelle est incompétente à apprécier les décisions des organes du pouvoir judiciaire. C'est-à-dire les organes du pouvoir judiciaire, c'est les procureurs, les juges d'instruction, la police judiciaire. Vous savez que la Cour constitutionnelle chez nous contrôlait les délais de garde à vue, contrôlait la détention provisoire, contrôlait le délai mis pour faire l'instruction des dossiers et contrôlait même parfois les décisions rendues par les juges. Alors qu'il y a un schéma classique qui est qu'il y a un tribunal, ensuite il y a une cour d'appel et ensuite il y a une cour suprême qui normalement ne sont pas là pour ignorer les droits de l'homme. La Constitution qui est là, eux-mêmes peuvent aller chercher dans la Constitution les éléments qui permettent de conduire la procédure. Mais tel que l'article 114 de la Constitution était rédigé, on disait que c'est la Cour constitutionnelle qui garantit les droits fondamentaux. Donc les autres juges se sentaient un peu à l'écart de cette affaire, et ils se contentaient d'appliquer la loi, et celui qui n'était pas d'accord allait saisir la Cour constitutionnelle pour voir si ces juges n'avaient pas violé les droits de l'homme. Aujourd'hui, l'article 114 a été modifié. Et on dit que la Cour constitutionnelle garantit que les lois sont conformes aux droits fondamentaux. C'est-à-dire que ce n'est plus qu'elle garantit les droits fondamentaux, mais elle garantit que les lois garantissent les droits fondamentaux. Ça veut dire qu'aujourd'hui, ce n'est plus la Cour constitutionnelle qui est le juge unique des droits de l'homme. Elle approche les droits de l'homme sous l'angle de son travail de contrôle de constitutionnalité. Et donc, la balle est renvoyée aux juges ordinaires, les juges judiciaires, pour eux-mêmes, dans leur travail au quotidien, prendre en compte les droits de l'homme tels que prévus par la Constitution, tels que prévus par les traités internationaux que nous avons ratifiés et publiés, et tels que prévus par nos lois. Et donc, il y a une séparation claire entre les juges ordinaires et les juges constitutionnels. Bon, moi, personnellement, je pense que la Cour constitutionnelle pouvait continuer à connaître des décisions de justice, mais après que les juges ordinaires aient fini complètement leur travail, soit parce qu'il n'y a plus de voie de recours, soit parce que toutes les voies de recours ont été épuisées. En ce moment-là, moi, je pense qu'on aurait pu demander à la Cour constitutionnelle, si les gens ne sont toujours pas satisfaits, de regarder. Et comme ça, la Cour constitutionnelle ne perturbe pas le fonctionnement normal du pouvoir judiciaire, mais elle garde un œil qui permet de s'assurer que les droits de l'homme n'ont pas été violés. C'est le système allemand, c'est le système espagnol. Et pourquoi je cite ces deux pays-là? Parce que ces deux pays ont eu leur constitution au lendemain d'une histoire marquée par les violations massives de droits de l'homme. Ce n'est pas la même chose que le Conseil constitutionnel français qui, en 58, a mis en place son Conseil constitutionnel sans qu'il y ait eu une histoire de violation massive des droits de l'homme. Donc si nous voulons, nous, Béninois, après avoir mis notre constitution en place en 90, nous comparer à un modèle de juridiction constitutionnelle, ça va être au modèle allemand ou au modèle espagnol, où le juge constitutionnel a une place importante pour la protection des droits de l'homme, y compris en contrôlant les décisions de justice. Donc, en conclusion, nous, au Bénin, on a décidé maintenant que le juge conseil n'a plus rien à voir dans les décisions de justice, parce que peut-être il était allé un peu loin par rapport à nos habitudes franco-françaises, là. Mais, moi, je pense que, oui, on peut responsabiliser les juges judiciaires, mais il faut laisser encore une possibilité pour le juge constitutionnel, après que le pouvoir judiciaire ait terminé son travail, de revoir ça. Et c'était déjà prévu même dans les lois de procédure, en 2022, dans les lois sur la Cour suprême et la Cour des comptes, le législateur avait mis que si, après une décision définitive de la Cour suprême, la Cour constitutionnelle saisie rend une décision qui montre qu'il y a une violation des droits de l'homme, la Cour suprême doit reprendre sa décision et prendre une nouvelle décision conforme au constat de la Cour constitutionnelle. Pour moi, c'était un bon compromis qui aurait pu rester en l'état. Mais pour l'instant, le constituant a décidé de supprimer carrément tout regard du juge constitutionnel sur les décisions de justice. Nous allons voir comment ça va évoluer et peut-être que des réformes peuvent encore être faites pour que les droits de l'homme soient toujours un élément important dans notre pays.
1: Alors, professeur Gilles Badet, je vous ai suivi récemment sur l'une des radios partenaires et vous répondiez à une préoccupation de ma consoeur. Alors, elle vous avait posé la question de savoir, au cas où elle recevrait par exemple un invité, tel que vous le dites, lorsque vous contredisez, lorsque vous critiquez, vous devez apporter des propositions. Alors, si l'invité n'allait pas dans ce sens-là, quel est mon rôle?
0: Est-ce que... Non, vous le lui rappelez, vous rappelez la loi tout simplement. Vous dites à votre invité, est-ce que vous savez que la Constitution vous oblige, monsieur, à faire une proposition à la place de la simple critique?
1: Oui.
0: Vous le lui rappelez. Mais
1: il faut,
0: c'est tout.
1: Il faut le convaincre. Si vous disiez, par exemple, hein, j'entrevois comme ça, si l'invité me dit, par exemple, mais il n'est pas aux affaires, qu'il n'a pas à dire aux autres ce qu'il doit faire. Est-ce que
0: vous lui dites simplement.

0: écoutez, nous, notre rôle est de vous rappeler le contenu de la Constitution. Donc, vous assumez entièrement votre responsabilité de ne pas faire des propositions. Nous passons au point suivant.
1: Est-ce que ça me déloigne? Ça
0: Bien
1: déloigne mon
0: sûr,
1: organe de
0: bien
1: presse.
0: sûr, bien sûr. Vous n'avez pas à prendre la chicotte derrière un acteur politique pour l'obliger à faire des propositions, mais vous tenez à lui rappeler qu'il vient de violer la loi, mais qu'il assume sa responsabilité. Vous continuez votre travail.
1: Très bien. Alors, est-ce que en tant que citoyen aujourd'hui, dans le contexte actuel, hein, quand nous nous référons à la nouvelle, à la constitution révisée, est-ce qu'un citoyen béninois a le droit ou bien peut saisir une institution internationale, telle que la Cour africaine des droits de l'homme, je ne sais pas. Est-ce que le citoyen béninois dispose encore de ce pouvoir-là,
0: Mais
1: de
0: ce n'est pas la Constitution qui règle cette question. Ce sont les traités internationaux. Et pour ce que je sais, le Bénin a retiré son accord pour que des individus puissent saisir la Cour africaine des droits de l'homme et des peuples. Pour des raisons qui lui sont propres, il faudrait espérer que peut-être demain, on retourne devant la Cour africaine pour que cela soit possible. Mais il y a une petite possibilité aujourd'hui, c'est que les citoyens peuvent saisir la Commission africaine des droits de l'homme et des peuples. Et si la Commission considère que c'est une question importante, c'est la Commission qui saisit maintenant la Cour à la place des citoyens. Et donc, d'une manière ou d'une autre, la Cour africaine peut toujours statuer sur la situation du Bénin à travers la Commission africaine des droits de l'homme et des peuples.
1: En clair, ma question, professeur Gilles Badé, je suis un acteur politique qui ne tient pas le même discours que le régime en place. Il y a une situation, je souhaiterais faire respecter mes droits. C'est vrai qu'il y a des organes politiques, des organes sur le plan national. Est-ce que je peux agir outre ces organes?
0: Non, vous devez d'abord devant. On ne peut pas aller à l'international sans avoir épuisé les voies de l'eau lointaine, de toutes les façons. Donc vous devez d'abord mettre à l'épreuve les organes de votre pays. Si vous épuisez toute possibilité, ou si vous constatez que les organes ont bloqué votre dossier quelque part et ne veulent pas statuer là-dessus, ça veut dire que là, les recours ne sont pas disponibles. En ce moment, vous pouvez saisir le juge international si votre pays a ratifié ou a signé le traité qui donne le droit aux citoyens de saisir. Parce que quand on va devant le juge international, soit ça peut être État contre État, ça peut être État contre citoyen. Mais les États, c'est eux qui acceptent si ils sont d'accord que les citoyens ou les ONG puissent les attraire devant la justice. Parce qu'il n'y a pas égalité entre les États et les citoyens. C'est une faveur, entre guillemets, qu'un État fait d'autoriser son citoyen à aller porter plainte contre lui devant un juge international. Au Bénin, ce n'est pas possible. Parce que nous avons retiré notre signature sur ce plan-là. Mais il est possible de saisir la Commission africaine des droits de l'homme, qui est dans le même dispositif que la Cour africaine. Et si la Commission africaine des droits de l'homme considère que votre situation est importante, elle saisit la Cour africaine. Donc, d'une manière ou d'une autre, un citoyen peut atteindre la Cour africaine en passant par la Commission africaine des droits de l'homme et des peuples.
1: C'est une passerelle.
0: C'est une passerelle.
1: Je voudrais savoir, avant votre mot de la fin, est-ce qu'il y a une question particulière qui vous tient à cœur, dont on n'a pas débattu?
0: Non, ce que je voudrais dire simplement, c'est que quand il y a une réforme ou quand il y a des réformes, il y a des appréhensions, ce qui est tout à fait normal, mais il faut éviter les procès d'intention. Il faut laisser les réformes se mettre à l'œuvre et signaler ce qu'on a constaté comme faille pour qu'à l'avenir on puisse corriger. Tout à l'heure dans nos propos, il y a un point sur lequel moi personnellement, je n'aurais pas fait exactement comme ceux qui ont fait la réforme, à savoir l'interdiction pour la Cour constitutionnelle de statuer sur les décisions de justice. Cette interdiction totale, moi, je n'aurais pas fait comme ça. Mais je ne veux pas me mettre à crier. Ce n'est pas moi qui ai le pouvoir. Je n'ai pas été élu pour faire les réformes. Donc aujourd'hui, on en fait ça. Je fais mes analyses. Je fais mes travaux universitaires pour dire qu'on aurait pu mieux faire. Mais je vais laisser la situation se dérouler et faire des recommandations pour qu'à l'avenir, on puisse prendre en compte cela. Et l'idéal pour moi, c'est que quand j'explique comme ça, d'autres personnes puissent également m'écouter, fassent des recherches pour que nous soyons nombreux à revendiquer telle amélioration pour les réformes, pour qu'à l'avenir, on puisse prendre ça en compte. C'est comme ça que nous pouvons participer à l'amélioration des choses et non pas de manière violente ou de manière séditieuse.
1: Alors, vous confirmez à ce micro que les prérogatives des institutions ne sont pas menacées.
0: Pas du tout.
1: On a juste procédé à des rééquilibrages.
0: Exactement comme vous le dites, c'est des rééquilibrages. Il n'y a pas la Cour constitutionnelle demeure le grand gardien qui va veiller à ce que les prescriptions constitutionnelles ne soient pas violées.
1: Voilà, mesdames et messieurs, nous sommes arrivés au terme de cet entretien. Nous recevions à l'instant professeur Gilles Badet. Je rappelle qu'il est professeur de droit constitutionnel à l'université d'Abomey-Calavi, mais je l'ai beaucoup plus connu dans sa mission d'ancien secrétaire général de la Cour constitutionnelle. Alors, professeur Gilles Badet, merci d'avoir accepté notre invitation.
0: C'est moi qui vous remercie. Je salue l'ensemble des auditeurs.
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0: Il est exactement 14h30 dans notre studio ici à Radio Tokoué. Comme vous le savez, tous les samedis après-midi, à partir de 14h30, c'est votre émission hebdomadaire, culturelle, musicale et sportive. Cette émission, c'est Week-end à tout vent. C'est sur la FM 104.3. Sébastien Yaroudéou, Guy Médard Daviton, Cosmos Kakbo, Professeur Émile Jules Abalo, Elvira Agbekbon, Franck Agbin, Marc Agblo, Didier Samson. Cosmos Kakbo, bien sûr, en studio. Eh bien voilà, mes auditeurs, heureux de vous retrouver. Professeur Émile Jules Abalo, bonjour.
1: Salut à tous, salut à toutes. Bienvenue sur Week-end à tout vent.
0: Bienvenue sur Week-end à tout vent. Elvira, bonjour.
2: Bonjour le pape. Bonjour les auditeurs. Bonjour les auditrices.
0: Les auditrices. Oui. Et nous, on vous souhaite la bienvenue en studio. Vous avez la bouche pleine.
2: Oui, bien sûr.
0: Dites-moi, qu'est-ce que vous êtes en train de déguster là?
2: Du panini.
1: Ah. Ah, c'est quoi le panini?
2: Du panini. Le panini, c'est... du pain viennois dans lequel il est fondu du fromage.
0: Du pain qui vient de Vienne, quoi.
2: Oui.
0: Voilà. Du pain viennois. Oui. Ensuite
2: dans lequel il est fondu du fromage.
0: Waouh.
2: Du jambon.
0: Waouh.
2: De la viande hachée. Oh. Et de la sauce mayonnaise.
0: Je comprends pourquoi vous êtes toute rayonnante de joie. Franck Agbinou, bonjour.
3: Oui, bonjour le pape. Voilà. Elvira me donne de l'eau à la bouche. Ah. Mais écoutez,
0: vous avez envie de manger du pain viennois, du panini?
3: Non, j'ai envie de prendre du sandwich, mais pas avec tout ce.
0: J'ai envie de faire un tout petit commentaire. J'ai constaté que les jeunes aujourd'hui, au lieu de manger à Bobo, à Taï, Tévi,
3: à Zingoukli, à Blo,
0: moi je mange shawarma.
3: Ce qui vient d'ailleurs, quoi. Voilà. Alors que le chez nous là. C'est encore meilleur.
0: Nous consommons local là. Voilà. Chez nous là, on a le. Ils pouvaient manger quoi? Comment ils appellent ça encore?
3: Mais vous savez, moi je reviens.
0: Pizza. Qu'est-ce que vous voulez manger? Pizza. Qu'est-ce que vous voulez manger? Shawarma. Qu'est-ce que vous voulez manger? Hamburger. Et voilà que maintenant on nous amène du panini.
3: Et en tout cas, on aura tout vu.
0: Marc Agblo, bonjour.
4: Bonjour le pape, salut à toute l'équipe du Week-end à tout vent. Je profite de cette journée pour souhaiter une bonne fête à toute la communauté chrétienne.
0: À toute la communauté chrétienne qui célèbre aujourd'hui la fête de Marie, 15 août. Eh bien, nous en parlerons largement puisque c'est un événement majeur dans la vie des catholiques. Parce que c'est la célébration de la Sainte-Mère. Cosmos Kakbo, bonjour.
5: Bonjour Guy Kakbo, amis auditeurs de la 104.3 FM. Salut à toutes et à tous. Et comme vient de le dire Marc Agblo, je souhaite également bonne fête, double fête d'ailleurs, parce que en dehors de la fête de l'Assomption, qui est la levée de la Vierge Marie au ciel, il y a également la fête de l'IAM également. Donc, ça bouge de l'autre côté des montagnes, plus précisément à Savalou. Donc, salut à toutes et à tous.
0: Ah, comment vous savez que ça bouge de l'autre côté de Savalou, puisque vous êtes à côté?
5: J'ai les échos. Ah, vous avez les échos. J'ai les échos d'ici d'ailleurs, à partir quand même de Bokwete 229. Donc à partir de là, on sait que si déjà à Cotonou ça bouillonne, de l'autre côté, ce sera une véritable effervescence.
0: Eh bien, on va célébrer quand même la Vierge Marie, hein, même si cet après-midi, nous n'avons pas l'éditorial de l'hebdomadaire catholique. Je pense que la semaine prochaine, nous pourrons le lire intégralement. Hein, nous pourrons même lire les deux éditoriaux. parce que l'éditorial de cet après-midi ne nous est pas parvenu à temps, il faut le dire, et je le regrette vivement, n'est-ce pas? Je crois que la semaine prochaine, on essaiera de faire mieux. Eh bien, tout de suite, on va écouter ceci. Là, c'est Johnny Hallyday qui chante Marie.

Eh bien, comme Johnny Hallyday, je dirais tout simplement, professeur Émile Jules Avallo, ô Marie, si tu savais combien notre cœur saigne, malgré, vous avez vu, on a démarré l'émission dans des rires, dans la joie, mais au fond de nous-mêmes, nous sommes bien tristes, parce que vous l'avez appris, notre confrère, notre frère et ami, Félix Sondé-Pépé-Ripé, est dans le deuil, dans le deuil. Un deuil vraiment pénible parce que son frère Lambert Soundé, que nous connaissons bien, nous a quittés dans le courant de la semaine. Eh bien, et j'ai lu ici le magnifique hommage rendu par notre confrère Félix Mahougnon, qui est rédacteur en chef du confrère de la matinée. Et il a écrit ceci, un texte très très très beau. Et il dit, la rédaction du journal Le Confrère de la Matinée pleure aux côtés du DG Félix Sondé-Pépé-Ripé. Il pleure également, ici les larmes coulent aussi au niveau de Week-end à tout vent, parce que Félix Sondé-Pépé-Ripé n'est pas avec nous cet après-midi, il ne peut pas partager ces moments que nous passons avec vous, puisque il y a 2 jours, il a conduit à sa dernière demeure son frère. Eh bien, voilà ce qu'écrit donc notre ami Lambert, pas notre ami Lambert, notre ami Mahougnon, Félix Mahougnon. Il dit ceci: le ciel s'est assombri ce matin au-dessus de la rédaction du quotidien Le Confrère de la Matinée. Une chape de plomb, lourde de larmes et d'incompréhension, s'est abattu sur nos cœurs. C'est avec une douleur indicible et une émotion qui noue la gorge que nous prenons la plume pour annoncer le rappel à Dieu de Lambert Soundé, jeune frère de notre directeur de la publication et directeur général Félix Soundé-Pépé-Ripé FSP. Lambert s'est éteint ce matin, laissant derrière lui un vide abyssal qu'aucune parole humaine ne saurait combler, le cruel phéage d'une fratrie. Comment comprendre les desseins du Très-Haut lorsque le sort s'acharne avec une telle régularité? La mort, dans sa course froide et implacable, vient une fois de plus frapper la lignée de Maman Godomé Kessimé. Sur les 7 enfants qu'elle a mis au monde et portés avec tant d'amour, la camarde a déjà arraché l'aîné, puis le cadet. Aujourd'hui, c'est au tour du 5e de la fratrie, le regretté Lambert, d'abandonner le navire terrestre après avoir courageusement lutté contre une longue et éprouvante maladie. Le calcul de la faucheuse donne le vertige et brise le cœur de cette grande et belle famille de 7 enfants. Il ne reste désormais que 2 survivants, 2 piliers pour porter le deuil d'une fratrie décimée. Notre directeur général, Félix Sondé-Pépé-Ripé, 3e de la lignée, et le benjamin de la maison, Georges Fidèle. Le haut couturier styliste au talent reconnu. Voir une telle complicité fraternelle s'effritrer sous le coup de la tombe est une tragédie qui dépasse l'entendement. Le souvenir est le parfum de l'âme, écrivait George Sand, celui que Lambert laisse dans le cœur de ceux qui l'ont connu est d'une pureté rare. Pour son entourage, pour ses amis, pour ses proches, Lambert était tout simplement l'homme idéal, un être lumineux, détaché des vanités de ce monde. Il vivait chaque jour avec une urgence d'aimer et de partager, comme s'il savait que le temps lui était compté. Il vivait comme s'il allait mourir aujourd'hui. L'égoïsme n'avait aucune prise sur son âme. Généreux au-delà des mots, il portait en lui une crainte profonde et sincère de Dieu, une foi inébranlable qui l'a guidé jusqu'à son dernier souffle. Même au plus fort de la maladie, son regard restait tourné vers le Seigneur.

Quel immense regret de le voir partir si tôt. Quel immense gâchis pour notre monde qui manque cruellement d'âmes aussi nobles. Félix Sondé Pépé-Ripé, notre patron, notre frère, tu es inconsolable, mais tu n'es pas seul. Depuis l'annonce de cette terrible nouvelle, notre directeur général, cet homme fort, ce manager infatigable et inconsolable. Nous voyons tes larmes, patron. Nous ressentons tes sanglots étouffés, Félix. Comment ne pas vaciller quand l'histoire se répète avec tant de cruauté? Comment ne pas crier sa douleur face à ce deuil de trop? La rédaction du journal, le confrère de la matinée, tient à te dire, à travers ces lignes, à quel point nous t'aimons. Nous ne sommes pas seulement tes collaborateurs dans cette épreuve, nous sommes tes frères, tes sœurs, tes remparts comme le désespoir. Tes remparts contre le désespoir. Nous sommes de tout cœur avec toi, intensément, profondément. Chaque larme que tu verses trouve un écho dans nos propres yeux. Jean d'Ormesson disait, il y a quelque chose de plus fort que la mort. C'est la présence des absents dans la mémoire des vivants. Lambert restera vivant en toi, à travers tes combats, à travers tes souvenirs. Courage, Félix Sondé Pépé-Ripé. Les décrets divins sont insondables. Courage, Félix Sondé Pépé-Ripé. Courage, grand chef. C'est Dieu qui a décidé, et devant sa volonté suprême, la volonté humaine ne peut rien. La mort est ce rendez-vous universel auquel nul n'échappe. Comme le rappelle si bien l'adage spirituel, chacun passera par là. C'est une vérité froide, mais aussi le seul chemin vers la paix éternelle, là où la maladie et la souffrance n'existent plus. À notre Benjamin Georges Fidèle Sondé, nous disons également force et courage. Vous êtes les deux derniers gardiens de ce temple familial. Portez la mémoire de vos frères avec la dignité qui vous caractérise. Remerciements et prières. La rédaction s'associant à la famille éplorée tient à exprimer sa profonde gratitude à toutes les personnes, parents, amis, partenaires et confrères des médias qui, de près ou de loin, ont déjà manifesté leur soutien, envoyé un message ou passé un coup de fil pour témoigner leur affection à notre DG Félix Sondé Pépé-Ripé. Vos marques de sympathie sont des baumes sur une plaie béante. Nous prions le Seigneur, le Tout-Puissant, afin qu'il ait une infinie pitié de l'âme de Lambert Sondé, qu'il l'accueille avec bienveillance dans son royaume céleste et lui accorde le repos des justes. Repose en paix, Lambert. Félix, reçois nos condoléances les plus attristées. Demeure fort, car nous t'aimons. Signé Félix Maugnon, du confrère de la matinée.

0: professeur Abalo, quoi de plus émouvant que ce témoignage, cette marque d'affection,
1: tout à fait.
0: Cette marque d'amitié.
1: Tout à fait. Et ça, vous avez parfaitement tout dit, vous avez tout résumé. Et si vous voyez le désespoir dans lequel FSP s'est plongé après qu'il nous ait annoncé la nouvelle, et puis c'est ce vibrant hommage que nous avons au sein duquel il y avait tous les mots étaient, tous les mots sont trouvés, bien trouvés. Hein. On a parlé on a dit que quelque chose s'est éteint, quoi. On a décrit la mort sous toutes ses formes, hein, le vide abyssal que ça nous laisse. Et puis ce qui est curieux, c'est que sur les sept qui constituent la fratrie, il n'y a que deux. Alors c'est bien dit, enfin pas bien dit, il a bien dit, le sort s'acharne régulièrement sur cette famille-là. Et là vraiment, ce que j'ai retenu encore de tous ces mots forts, et contre la mort, évidemment, c'est qu'à un moment donné, il y a eu le soutien des amis face au fait que cette famille se décime. Et ce soutien-là s'est manifesté à travers plusieurs actes. Et moi, je vais vous lire rapidement ce que, quand j'ai appris la nouvelle, déjà la veille, on nous avait annoncé que il était,
0: c'est Cosmo Capo, oui.
1: Et que
0: il était déjà dans le coma.
1: Le coma, et que ils ont un terme là, les médecins là, son pronostic vital était nul et tout ça là. Bref, je voulais pas croire. Alors lorsqu'on m'a annoncé la mort, finalement, je lui ai envoyé un petit message. Je savais pas que dans cette fratrie il était sept. Et que cinq sont déjà partis. Et comme par hasard, voilà ce que je lui ai écrit. J'ai dit, Alea Jacta Est. Oui, FSP, le sort en est jeté. Je ne croyais pas et je ne voulais pas croire que la mort irait jusqu'à prendre cette décision cruelle et irréversible en nous arrachant Lambert, notre jeune frère. Mais FSP, quelle que soit ta douleur, sèche tes larmes, car tu en as vu d'autres.
0: Oui. Effectivement, il en a vu d'autres, parce qu'on se rappelle encore le décès brutal de son grand frère, celui qu'on appelait affectueusement Foufou.
1: Tout à fait.
0: N'est-ce pas? Vous avez vu dans quel état était Félixon de Pépé-Ripé. Et depuis ce moment, moi, j'étais encore en discussion avec Pépé-Ripé tout à l'heure, juste avant d'entrer en studio. Bon, il est toujours vraiment dans un état... je lui ai dit, écoute, c'est le destin, c'est la vie, on prend comme ça, on le prend avec courage. Bon, c'est vrai que le frère a été malade, c'est suite à une maladie. C'est peut-être la fin de la souffrance également.
1: Oui, également.
0: C'est également la fin de la souffrance. Ouais. C'est vrai que on n'a jamais envie de perdre un être cher.
1: Et on n'a jamais assez
0: de voir
1: son être vivre avec soi.
0: Vivre avec soi, mais pas dans la souffrance, pas dans la maladie. Hein, surtout qu'il avait atteint un état de morbidité qui était très fort, donc très, très avancé. Donc, je crois
1: mais Guy, vous savez, il est très courageux. Le samedi, on l'a vu ici et il allait à une invitation. Mais rien ne laissait transparaître que le samedi là même.
0: Non, parce que bon, on espérait encore.
1: Ah oui.
0: On espérait.
1: Tout à fait.
0: On espérait. Parce que le lendemain, quand il m'a appelé pour m'annoncer, bon, ça m'a fait un choc. Vous voulez.
1: Ah ouais. Mais c'est un combattant quand même. Hein, parce que là, c'est difficile, c'est dur. Moi, je me suis toujours demandé, mais pourquoi toujours les mêmes personnes? Pourquoi pas l'autre? Pourquoi c'est moi, alors?
0: Non, c'est parce qu'on voit chacun passer, comme dirait l'autre, chacun à son tour, quoi.
1: Chacun à son tour, ouais.
0: Quelle sera la prochaine personne qui va encore nous quitter? On n'en sait absolument rien. Il n'y a que Dieu seul qui peut nous dire avec précision à qui le tour.
1: Tout à fait.
0: Je pense que chacun prend ça avec beaucoup de positivité.
1: Tout
0: moi,
1: à
0: je
1: fait.
0: Crois, on le prend avec beaucoup de courage. C'est vrai que c'est difficile.
1: C'est dur.
0: C'est dur pour Félix. J'ai discuté encore avec lui ce matin. Il avait vraiment. Bon, c'est que nous, notre devoir d'animateur, c'est de venir à l'antenne et d'apporter la joie, dans le cœur des auditeurs.
1: Ouais, pas de nouvelles de mort.
0: Voilà.
1: Mais et qui ça me fait penser à une chanson de chez nous là. C'est en Mina, quoi.
0: Oui.
1: Comme vous avez dit, que l'une de ces l'heure à laquelle. Et cela viendrait tout ça. Il y a une chanson en Mina, je ne sais pas si vous la connaissez.
0: Yemeyangbe
1: ape toi la yombe mava mayagba gbadra do kweyendo.
0: Oui.
1: Prenez-moi la chanson, reprenez. Mayagba

0: C'est vrai que
1: Vous voulez qu'il
0: c'est très dur,
1: traduise?
0: oui.
1: Franck va
0: Franck
1: dire Franck.
0: Agbenou. Non. Oui, mais vous l'avez déjà dit, nul ne sait quand est-ce que l'appel viendrait.
1: Ouais.
0: Et
1: il faut que je prie, il faut se préparer
0: il faut se
1: ça.
0: préparer en conséquence.
1: Ouais.
0: Parce que lorsque cet appel-là arrive, vous n'avez pas la possibilité, vous n'avez pas le choix. Et donc, il faut s'apprêter et vivre chaque jour comme si c'est le dernier jour de sa vie. Malheureusement, ce qui arrive, voilà, actuellement à Félix Oniépépélipé, ça arrive à nous tous. Vous savez, moi ici, j'ai perdu successivement
1: Papa et ta
0: ma maman et mon papa. La radio même a perdu des grands noms ici, Georges Akanku aussi, Rachel Zoukli, Zaliat Sidibé. Ils étaient un certain nombre. Hein. Vous savez, c'est ça la vie. Même récemment, Guy Kouakou a perdu deux des siens. Deux des siens. Vous savez, la mort, quand elle veut vous rattraper, en tout cas pour l'expérience, pour la lecture que j'ai faite de comment fonctionnent les choses dans la vie, le dernier mot ne nous appartient pas. Nous sommes là, oui, mais nous subissons le dictat, entre griffes, du Créateur. Quand le jour de votre naissance, il vous souffle dans les, qu'on appelle ça, dans l'organisme, et que vous prenez, comment dire, et que vous ouvrez l'œil, et que vous rentrez dans la vie, le jour où il lui arrive, allez, de reprendre ce souffle de vie, donc vous êtes là, groggy, vous n'avez pas le choix. Ça ne se négocie pas. Même Jésus l'a dit, hein, nul ne sait ni le jour ni l'heure. Et que même le Fils, Jésus qu'il est, il ne sait pas quand est-ce que ça va arriver. Donc voilà, Papou, je ne sais pas si on peut consoler Félix Oniépépélipé. J'ai lu ce que le confrère de la matinée a publié. Je n'ai même pas eu le courage, ça je vous le dis, je ne lui ai même pas adressé un mot quand j'ai lu. Je me suis posé mille et une questions. Je n'ai même pas eu le courage d'écrire un mot à Félix Oniépépélipé. Parce que je me suis mis dans sa position. Je me suis mis dans sa peau. Et j'ai imaginé, est-ce qu'en lui écrivant, est-ce qu'en l'appelant, est-ce que je n'allais pas lui faire davantage mal, lui rappeler son frère. Et ce qui m'a encore marqué dans la publication, ils étaient sept. Cinq sont partis. Ils ne sont que deux. Ah oui. Deux pour porter les charges de la famille. Vous imaginez, c'est pénible. Mais qu'est-ce qu'on dira? On va le consoler. On va prier Dieu pour le repos des âmes des défunts. Mais ça ne changera rien. Le verdict divin, il est ce qu'il est. Tout ce qu'on dira, c'est que le vide comblé par, pardon, le vide créé par le départ de Lambert, je crois que c'est bien.
2: Oui, Lambert,
0: Voilà.
2: Soundé.
0: Le vide comblé par le départ de Lambert. Et que Dieu aide Félix Oniépépélipé et son frère, son jeune frère, vraiment. À supporter, à tenir le coup. Et que Dieu même les aide à combler ce vide-là. C'est tout ce que moi j'ai à dire. Étant croyant, je prierai Dieu de pouvoir récupérer l'âme du défunt, de lui accorder une place de choix auprès de lui, et que de là-haut, qu'il puisse veiller sur ses deux frères. Pour continuer le combat sur terre. Voilà tout ce que moi j'ai à dire. Mais c'est difficile, c'est difficile. Les mots que nous employons, franchement, valent peut-être ce qu'ils valent, mais ne peuvent pas étouffer les difficultés, peut-être atténuer, mais ne peuvent jamais étouffer les douleurs que vivent ces personnes-là qui sont éprouvées. J'en ai fait la même expérience avec mes parents. Moi-même, il est arrivé, Guy Papou, J'ai perdu ma grande sœur aînée, Chantal Abouinou. J'ai perdu également celui qui me suivait, Jean-Baptiste. Et je sais ce que ça m'a créé comme problème d'abord sur le plan moral. Vous vous réveillez, c'est comme si ces personnes sont parties, ont voyagé, mais vous ne les reverrez plus jamais, nulle part. Ça dit que c'est parti, quoi. Ça dit, c'est fini. C'est comme si non jamais, ces personnes-là n'ont jamais existé sur la planète Terre. C'est compliqué. Mais que voulez-vous, il faut faire avec. Et continuer à vénérer le bon Dieu en lui faisant confiance, en le priant tous les jours. Parce que ces moments-là ne doivent en aucune manière nous amener à blasphémer. Parce qu'on ne sait pas, on n'a jamais su quand est-ce qu'on devait venir sur cette terre. Donc, évidemment, on ne saura jamais quand est-ce que l'heure va sonner. Quand l'heure sonne, il faut accepter et savoir continuer le combat sous d'autres cieux.
2: Comme le rappelle si bien l'adage, nul ne sait ni l'heure ni le jour. Donc chacun donc devra passer par là. C'est une vérité froide, mais aussi le seul chemin vers la paix éternelle, là où la maladie et la souffrance n'existent pas.
0: Et j'ai oublié quand je citais nos défunts ici, j'ai oublié Claudio Bidino. Récemment, j'ai oublié. J'ai vu de me rappeler ce nom-là. Voilà. C'est compliqué.
2: C'est compliqué, mais que voulez-vous?
0: On n'a pas le choix.
2: Marc Aglou.
3: C'est vraiment compliqué et très douloureux, cette période, ce moment que traverse le doyen Félix Sondé-Pépé-Ripé. C'est tellement dur. Mais devant la volonté suprême, on ne peut rien, puisque la volonté humaine ne peut rien face à la volonté suprême. Et Lambert Sondé, qui était vraiment un homme idéal, un être lumineux, détaché des vanités de ce monde, pour reprendre un peu les propos de l'auteur de l'article,
2: Félix
3: Mahognon. Et il dit, il vivait comme s'il allait mourir aujourd'hui. C'est très fort. Donc, paix à son âme, il est parti un peu très tôt. Et je voudrais présenter mes sincères condoléances au doyen Félix Sondé-Pépé-Ripé, qui traverse des moments très, très, très douloureux. Et vraiment, je lui prie d'être vraiment courageux et très fort.
2: Cosmos Kakbo.
4: Oui, Kakbo, moi, je me pose la question de savoir si nos mots peuvent apaiser la douleur que ressent Félix Sondé-Pépé-Ripé pendant qu'on y est. La seule chose que moi je dis, c'est que l'omnipotent créateur puisse lui apporter la dose nécessaire de courage qu'il puisse avoir à son niveau pour véritablement être à l'aise. Sinon, c'est très difficile parce que depuis un certain moment donné, le patron d'Espoirs vit des moments vraiment difficiles. On a cité quelques-uns ici au niveau de la famille. C'est très dur. Et c'est plus que lacrymogène à mon avis, Guy Papou.
2: Elvira Agbekon.
5: Eh bien, la mort. On y encore la mort et toujours la mort. On n'y peut rien. Mais je souhaite mes plus sincères condoléances à FSP, Félix Sondé-Pépé-Ripé, et mes confrères ici ont tout dit. Donc je ne sais pas ce que je peux ajouter qui pourra faire la différence, mais je suis de tout cœur avec vous et vraiment désolé.
2: Félix Sondé-Pépé-Ripé, courage, comme le dit si bien Félix Mahognon, les décrets divins sont insondables. Courage, grand chef, parce qu'aujourd'hui, Félix, tu deviens, donc je me permets de te tutoyer, tu deviens le guide, le berger de toute la fratrie. Sur les 7, il n'en reste que 2. Eh bien, c'est toi à la tête, et puis le cadet qui est là aujourd'hui. Notre ami Georges Fidèle Sondé qui est là, nous disons courage. C'est Dieu qui a décidé. Si devant sa volonté suprême, la volonté humaine ne peut rien, eh bien l'amour, la mort et ce rendez-vous universel auquel nul n'échappe et auquel personne ne pourra échapper.
1: Juste un mot, Moi, je voulais voir un peu, quoi, parce que tout à l'heure, il y a des mots qui sont revenus. On a eu tendance à opposer la vie et la mort. La mort, la mort, la mort. Et à un moment donné, moi, je demandais à Félix ici, mais pourquoi la mort frappe tant? Il est temps, ceux qui se disent chercheurs et qu'il faut... Il est temps qu'ils interrogent la mort pour savoir. Et il m'avait dit, en souriant du coin de l'œil, où est-ce que tu vas la voir, cette mort-là? Mais finalement, les mots, ça sert à quoi? C'est-à-dire, c'est des idées, ça sert à symboliser la réalité. La mort, dès qu'on dit la mort, on voit, on dit, bon, quel état, voilà comment ça se transmet. Et je me suis amusé à dire que la vie et la mort sont au pouvoir de la langue. C'est notre langue ici, la vie et la mort. C'est nous qui disons que telle chose, elle est morte ou bien elle est vivante. Alors, la langue possède un pouvoir immense. Elle peut bâtir, guérir, inspirer, consoler, comme nous sommes en train de le faire ici. Avec notre langue, nous pouvons consoler FSB. Et je terminerai tout simplement en disant que c'est la représentation que, en fait, dans la tête, Lambert, c'est un grand homme. Il a laissé plusieurs écrits. Pour moi, finalement, il est immortel. Ce matin, moi, j'ai suivi les œuvres de Jonas Pedro, qui chantait. Qui me dira que, et d'ailleurs on le dit souvent, l'artiste est immortel. C'est la représentation que nous faisons. Pour moi, Lambert n'est pas mort. Et je me dis souvent pour finir que toute finitude n'est que le début d'une infinitude. Lorsque nous croyons que tout est fini, en réalité, c'est maintenant que tout commence. Donc c'est au pouvoir, au bout de notre langue, que nous nous mettons sur la... Lambert, au fait... Il est immortel car il a laissé des œuvres. C'est un artiste. Voilà.
0: Oui, c'est un artiste. Professeur Abali, je suis d'accord. On dit que l'artiste ne meurt jamais. Mmh. Même mort, ah. Il vit à travers ses œuvres. Mmh. Oui, mais il y a un élément, un passage qui semble nous échapper dans le compte rendu. Quand on met l'accent sur le fait que c'est une famille de sept...
1: confrérie.
0: Voilà, confrérie de sept... Voilà, pour emprunter...
2: Une fratrie.
0: Fratrie. Fratrie. Fratrie de sept enfants. Et que, à l'heure, au moment où on rédigeait l'article là,
1: il ne reste que deux.
0: Moi, je dis, oui, Lambert est parti, mais là, on voit déjà... une situation où Félicien ne peut périver doit se poser mille et une questions. À travers la publication, il rappelle qu'il y a le Benjamin, le grand styliste, et lui.
1: Il est le troisième, non?
0: Voilà. Et maintenant, les deux vont porter la charge de la famille. Jusqu'à quand? Jusqu'à quand? C'est compliqué. Ce que nous disons là, c'est philosophique. Mais, attention, PPP a vu naître ses frères et sœurs, ils étaient sept, et aujourd'hui, il fait le point, il se dit que voilà, ils ne sont que deux désormais. Il sait de quoi il parle. Donc, il ne pleure pas seulement Lambert. Il pleure. Il s'interroge sur la façon dont ça doit se gérer sur le plan familier désormais. Donc ce n'est pas seulement Lambert qu'on pleure, mais on pleure également tous ceux qui sont partis. Et finalement, lorsqu'on fait l'exposé, on se rend compte que dans cette fratrie-là, tout le monde s'en va. Et les enfants, après, comment ça va se faire? Je me rappelle... Et son frère aîné, le commandant.
2: Daniel.
0: Voilà. On a appris ça.
2: Il faut Daniel le sonner.
0: Voilà. Donc, c'est une famille qui se vide déjà. Mais attention, ne pensez pas que c'est seulement la famille sonner que ça arrive. C'est ce que nous savons, ça. Dans d'autres familles, ça se passe ainsi. Donc, finalement, la mort, pour moi, pour emprunter vos expressions et m'aligner derrière vous, professeur Jules Abalo. Finalement, c'est universel. C'est universel. Ça frappe elle frappe là où elle a envie de frapper. Peu importe la douleur que vous allez ressentir. C'est-à-dire, ça continue. Mais tout à l'heure, quand on parlait là, il y a un ami à moi qui m'a écrit tout à l'heure, je le disais dans mon

0: téléphone. Il dit, on dénonce la mort. On dit pourquoi la mort. Mais en même temps, il me dit, mais il y a une question que vous devez, dont vous devez débattre sur votre émission. C'est parce que nous vivons que nous voyons la mort. Mais quand on voulait venir sur Terre, là, pourquoi quand on est venu, on n'a pas dit pourquoi on est venu sur Terre. Bon, un peu comme pour rigoler, quoi. C'est une manière de compatir un peu à notre douleur, pour nous dire, de dire à Félixon de Pépélipé que tous les auditeurs sont de cœur avec lui.
1: Et il voilà. a même dit, les décrets divins sont insondables.
0: Voilà.
2: Eh bien, Félix Sondé Pépéripé reçoit nos sincères condoléances à toute la famille Sondé. Il n'y a qu'un seul mot qu'on puisse vous dire là, en ce moment, l'équipe de Weekend à tout vent, de tout cœur avec toi,
1: tout à fait.
2: Te se demande, te dit tout simplement courage, courage, courage et courage.

0: Eh bien, on a parlé donc de la mort de notre frère Lambert. Nous sommes en août. Est-ce que vous savez que le 12 août 2004, nous quittait le maestro? Vous avez parlé de Jonas Pedro, j'ai pensé à lui.
1: Bien sûr.
0: Et le 12 août 2004, nous quittait donc Jonas Pedro. Ça fait 22 ans,
1: Déjà.
0: 22 ans déjà, 22 ans que notre regretté maestro d'Adjei National, Jonas Pedro, Jonas Pedro de son vrai nom, Jonas Sosoupière, Nyona Sosoupière, hein, avec sa voix sublime. Eh bien, nous pensons encore à lui. Il nous a quittés, mais il y a quelques années, il nous offrait ceci.

0: Eh bien voilà, on parle du mois d'août où la faucheuse nous a arraché des personnes qu'on aime et beaucoup d'autres personnes également. Mais le mois d'août, c'est quand même la fête de l'igname. Hein. On célèbre l'igname, on célèbre, comment on le dit vulgairement ici, le labocor, ou bien c'est bien
1: Oui,
0: cela,
1: c'est ça, oui,
0: labocor.
1: bien sûr.
0: Tellement bon quand c'est bien pilé là, élastique. Dites-nous, vous qui êtes une femme là.
1: Avec de l'eau chaude,
0: Elvira,
1: oui,
0: oui.
1: le pape.
0: Oui, dites-vous, parlez-nous un peu de l'igname, vous qui avez l'habitude de piler
1: J'ai pas l'habitude de piler
0: de consommer.
1: de consommer,
0: Lorsque maman prépare.
1: mais je suis présente. Ah,
0: Lorsque maman
1: piler.
0: prépare.
1: Le pape piler l'iam, c'est pas pour n'importe qui. Il faut une certaine force pour piler l'iam.
0: Non,
1: Et
0: mais tel qu'on vous voit, vous, quand même, quand même.
1: je tire un chapeau aux femmes qui arrivent à piler l'iam quand même parce qu'elles
0: Nos
1: sont
0: sœurs de
1: nos
0: Savalou,
1: sœurs de
0: de
1: Savalou.
0: Dassa,
1: Oui, elles sont souvent 3-4 ensemble en train de
0: de
1: piler.
0: Parakou.
1: Waouh, c'est un très beau Non, mais
0: tableau.
1: puis il y a un très beau tableau, comme vous le dites. Il
0: Oui.
1: y a le rythme.

0: Pendant qu'elles sont en train de piler, il y a une autre qui est en train de voir est-ce que l'IAM est en
1: Ouais.
0: train de se piler, est-ce que c'est en train de former
1: Ouais.
0: la pâte.
1: Surtout que tu as réalisé surtout que tu as réalisé un reportage. Je
0: Ah
1: me
0: oui, ah bon?
1: rappelle de ce
0: Oui.
1: reportage, hein?
0: Effectivement, j'avais
1: Donc,
0: fait un
1: il faut, voilà, il
0: reportage,
1: faut nous en parler un peu.
0: j'avais fait un reportage sur l'IAM
1: Pilé,
0: pilé
1: voilà.
0: ici
1: Ah bon?
0: quand j'étais en période de stage à Radio
1: Voilà.
0: Tokpa. Et j'étais parti moi-même j'étais parti moi-même recueillir le son du pendant que les femmes pilaient et Liam le son que ça donnait. Je suis parti, j'ai interviewé les femmes, j'ai interviewé la vendeuse, comment ça se passait et tout. Et pendant que les femmes pilaient, il y avait une autre qui mettait la main dans de l'eau. En même temps, enfonçait sa main dans la pâte pour voir si
1: C'est
0: est-ce
1: bien
0: que
1: tendre.
0: voilà si c'est tendre, bien élastique, si c'est bon. Et en même temps, quand c'est bon, ça ne va pas dans la glacière, ça va direct dans une assiette ou une autre. On passe
1: À une autre
0: à une autre
1: personne et ça va
0: personne.
1: vers le client.
0: Voilà,
1: Non,
0: on
1: ça
0: passe
1: n'allait
0: à
1: pas
0: une
1: vers
0: autre
1: le client.
0: personne.
1: Ça n'allait pas vers le client. Ça allait vers Elvira
0: Ah,
1: qui
0: d'accord.
1: disait son
0: Non,
1: lien
0: non, ça
1: pileux.
0: n'allait pas vers moi.
1: Bon.
0: Ça allait vers celle
1: Faut
0: qui
1: dire les
0: s'occupait
1: choses
0: de
1: telles
0: la
1: qu'elles
0: sauce.
1: sont.
0: Ça allait vers celle qui s'occupe de la sauce. Elle mettait la sauce sur le liam pilé
1: Donc, dès
0: en
1: qu'on a mis la
0: dessus.
1: sauce sur
0: Voilà,
1: l'igname pilé,
0: pilé.
1: ça va dans la bouche de
0: Ça...
1: Elvira. Bon, c'est ça, hein? C'était bien
0: Bon,
1: ça.
0: mais bon, comme
1: C'est comme ça.
0: j'ai eu à faire un reportage là-dessus, la dame, elle était très gentille. Elle m'a servi deux plats de yam pilé.
1: Alors, remercions le Red Chef alors.
0: Oui. Avec du fromage, un gros morceau de fromage et de la viande, c'était intéressant. La viande de mouton, hein, c'était intéressant.
1: Mais Reden ne nous a pas expliqué cette partie, hein, du coup, là.
0: Non, je ne l'ai expliqué à personne.
2: Je vais vous raconter une anecdote.
1: Oui,
0: J'étais parti en
1: allez-y, on veut
0: quand
1: faire
0: même.
1: une jeu
2: Ou
1: là-bas.
2: bien, on a le temps, ou bien.
1: Non, on y va rapidement parce
2: Très
1: que
2: rapidement, oui.
1: on va poser des questions
2: Tout à fait.
1: beaucoup plus directes à quelqu'un qui s'y connaît très, très, très
2: Pour
1: bien.
2: vous parler des habitudes alimentaires, moi, je viens du Sud, j'ai été affecté, je ne sais pas, dans les années 90, 80 et 80 au CIG Bembereke. Et je n'aime pas comment vous, ils appellent ça chokourou. Et
1: Ah, le
2: il y a un pilé là. Comment on
1: chokourou,
2: dit enfant là? Comment ça s'appelle?
0: Agoum.
2: Agoum.
0: Agoum.
2: Au nord, c'est le. J'étais à Bembereke, les militaires, les troupes aéroportées. C'est leur repas principal, c'est les bariba. Oh, moi, je ne connaissais pas, je ne mangeais pas. Et j'avais un petit ami de la classe de 6e qui venait rester chaque fois avec moi, tout ça. Alors, chaque fois que moi, je mange dans cette jacassa, il me dit, mais maître, qu'il a pitié de moi. Un garçon de 6e, il dit à son professeur, il dit, mais pourquoi? Il dit, mais pourquoi? Il dit que c'est quand le grenier est vide, quand il n'y a plus d'igname, qu'ils prennent du maïs. Vous voyez le problème de l'habitude alimentaire, très important. Et nous allons venir là-dessus pour le problème de la consommation locale au niveau de l'IAM, très important, et déboucher sur l'agriculture qui représente la base de tout développement. Voilà, l'éducation à la nutrition.
1: Voilà, aujourd'hui donc c'est la 15 d'août,
2: Oui,
1: n'est-ce pas? Nous célébrons l'igname. Et
2: effectivement.
1: dans tous les maquis, on vous invite à venir consommer de l'igname.
3: Liam, oui, c'est vrai.
1: Et pourquoi spécialement l'igname, ce jour précis, ce jour du 15 août? Eh bien, nous avons invité Maître Bobos, qui est un habitué de Radio Tokpa, qui est notre ami ici, et qui va nous en parler. Maître Bobos, bonjour.
4: Bonjour Guy Papou, bonjour à la radio.
1: Nous sommes très heureux de vous avoir dans nos oreilles en ce jour sacré et marial donc de l'année. Eh bien, Maître Bobos, vous savez, c'est la 15 août, on parle du Labocor, mais vous qui êtes un spirituel, est-ce que vous pouvez nous dire en toute avec toute la précision qui s'impose, pourquoi on célèbre l'igname ce jour?
4: Merci. Je dirais pas forcément que c'est en ce jour qu'il faut célébrer. C'est une convention lorsqu'on a décidé de célébrer un 15 août. Mais toujours est-il que l'IAMB a une métaphysique très forte, c'est-à-dire que

0: C'est une racine qui fait les 9 mois lunaires dans la terre avant d'être récoltée. Et cela montre que ça a pratiquement la même vibration qu'un humain. Qu'un humain et nos ancêtres se sont dit en mangeant, non, on va lutter contre tout ce qui peut nous mettre à terre. D'où son nom Tevi, qui veut dire qui est resté debout. Et jamais en récoltant ce tubercule, on le voit jamais couché dans la terre. C'est toujours debout. Et donc, nos ancêtres prennent la métaphysique là, l'analogie là, pour faire en sorte que la maladie soit restée loin, loin, et tout ce qui est positif reste debout et les suivre. Voilà la métaphysique cachée dans l'Iyam. Et si vous en voulez des légendes du Fa qui en parlent, je peux toujours vous en parler.
1: Allez-y alors, parce que quand vous nous dites que l'igname est Tevi, ça veut dire debout, et on sait que ce qui est debout est toujours vivant, hein, parce qu'il faut être sur ses deux jambes pour être vivant. Et quand on est couché avec les jambes l'une allongée, là, on n'est plus debout, n'est-ce pas?
2: Oui.
1: Et même quand on est assis, on n'est pas debout.
2: On n'est pas debout, voilà.
1: Eh bien, voilà. Donc, vous avez d'autres anecdotes pour nous confirmer. Et puis, 9 mois lunaires. Donc, si je comprends bien, l'igname reste, lorsqu'on la plante, reste pendant 9 mois sous terre.
2: Oui.
1: C'est bien cela.
0: Oui, 9 mois lunaires sur Terre, c'est pratiquement ça fait 252 jours.
1: Comme
0: Et il y a 4 jours d'été qui s'en ajoutent et qui permet à l'Iyam de passer par les 256 maisons géomanciques avant de naître. C'est d'ailleurs pour ça là même qu'on sert d'abord au Fa avant de servir aux autres déités, et les humains maintenant peuvent en consommer. Et je tiens à vous dire que pour les cérémonies, on tue l'igname comme on tue un animal. Donc, pour faire la cérémonie, on doit lui couper la tête et couper la queue. Et pour dire que lorsque vous avez
1: Expliquez-nous,
0: besoin de quelque chose de complet pour
1: expliquez-nous,
0: faire un
1: bon.
0: travail, la tête et la queue suffisent déjà. On n'a pas besoin de tout l'ensemble.
1: Expliquez-nous, soyez un peu
0: Et
1: plus
0: je crois
1: clair, mon
0: que
1: maître.
0: c'est ça là qui permet de relancer toute une année. Et surtout aussi, et la récolte passe par la saucisse d'été. Et la saucisse d'été qui commence le 21 juin, vous allez constater que c'est une période où les gens vont tomber malades. Et c'est une période qui annonce les vacances, au fait, de point de vue général. Vous allez voir, c'est pendant cette période, les enfants iront en vacances. Pendant cette période, même les poissons dans l'eau sont en vacances. Même les animaux de la forêt sont en vacances. Vous allez en forêt difficile, on ne tue pas les animaux. Vous allez sur l'eau difficilement, on a les poissons. Et donc, lorsqu'on passe dans cette période-là et on se retrouve debout, alors on se dit, tiens, voilà, on rencontre l'igname, on récolte l'igname et on en prend pour en faire un sacrifice pour rester toujours debout afin de rencontrer la saison, autre saison qui doit suivre.
1: Professeur Abalo, vous imaginez qu'on fasse ce genre de sacrifice? Parce que Maître Bobos nous a dit, on coupe la tête
3: Tout à fait.
1: et on coupe la queue.
3: Oui.
1: Maître Bobos,
0: Oui.
1: dites-nous, expliquez-nous un peu comment ça se passe, ce sacrifice même de l'igname.
0: La première des choses, c'est ligoter l'igname la veille. On ligote, on la ligote comme si un animal a la corde au cou.
1: Oui.
0: Et on présente ça devant la déité qui est censée en profiter. Et le jour, on fait les cérémonies, on donne l'eau, on donne la boisson, on fait les prières qu'il faut et on tue l'igname maintenant. Et lorsqu'on tue, vous allez voir la tête et la queue qu'on va jeter pour voir le signe sur lequel l'année doit rester pour qu'on aille vers une autre nouvelle année de l'igname, bien sûr. Donc, c'est une longue cérémonie. Maintenant, si c'est les Bokono qui doivent faire, les Bokono vont d'abord laver les fa, et tuer l'igname pour le fa d'abord, et maintenant tuer ça pour les autres déités avant d'en consommer. Le fa va en consommer, les déités vont en consommer et les humains vont suivre.
1: Est-ce que vous pouvez nous dire quel est le message qui nous est apparu cette année?
0: Oui, le message a pas. D'abord, il faut dire que avant que les ministres du roi le fassent, c'est d'abord le roi qui fait. C'est le roi qui fait en envoyant une déité au marché, et la déité s'appelle Katanto. Et donc, lorsque le roi fait finir cette cérémonie, il donne l'ordre. Et c'est quand il donne l'ordre que tout le monde doit commencer par le faire. Donc les Bokono qui se restent attendent d'abord la décision du roi. Et c'est la plupart du temps, c'est le roi d'Abomé, mais le grand roi d'Abomé, le Tata qui le fait. Mais chez nous, le message qui est sorti, c'est le Tietra Klebosé à Blabopé. Vous dites que tout le tam-tam peut se noyer dans l'eau. La cascade peut se noyer dans l'eau, le gond aussi, mais le jour où on va retirer les trois, seul le gond va garder son sang. Et donc, c'est un très bon message pour nous, pour dire que nous sommes sur le bon chemin pour la paix et le développement, de façon générale.
1: Nous sommes sur le chemin pour la paix et le développement de façon générale. Eh bien, c'était surtout ce message de paix. Hein, qui nous vient aujourd'hui, qui nous est donné par la sortie, disons, le sacrifice de l'igname de cette année. Eh bien, Maître Bobos, professeur Abalou.
2: Non, je crois que c'est une très belle analyse. Hein. Et on vient de découvrir toute la métaphysique de l'igname, comme l'a dit Maître Bobos. C'est-à-dire que, en réalité, c'est une idée qui a germé derrière. Je parlais tout à l'heure de la consommation locale et j'ai lié ça à l'agriculture. Vous voyez, l'igname, vous voyez toute la représentation qu'on en fait. On le personnifie. On fait de lui comme s'il était un être qui a un souffle. On le tue, on le ligote. Ouais. Et c'est toute notre culture qui s'exprime là. Et ce qu'il faut retenir tout simplement là, c'est que c'est très important. C'est-à-dire que l'alimentation, c'est propre à une culture donnée. Et l'igname, ça se cultive dans la région de Savalou et ailleurs. Et vous voyez comment est-ce que tout s'est répandu, tout s'est agréable. J'ai même appris qu'il y a déjà des laboratoires où c'est des graines d'igname qui sont semées, qui sont récoltées. J'espère vivement que tout ça là se généralise. Et que ça devienne une richesse très importante pour tout le Bénin, que ce ne soit plus quelque chose de local. Et c'est ça, c'est en cela que je dis que l'alimentation représente quelque chose de... C'est très important dans le développement. D'abord se nourrir, produire davantage. Et vous avez vu, il a dit qu'on associe ça au fa. Mais c'est toute l'anthropologie, toute la culture locale béninoise qui est transmise à travers le chou-là. Et il n'y a pas de développement. Vous avez dit le fa qui dira que bon, tout au long de l'année, il y aura développement. C'est très important. La dernière fois, et là, je vais chuter là-dessus. La dernière fois, j'avais donné un petit exemple là. Heureusement, tout le monde avait compris. Tout le monde avait compris, mais je voudrais insister là-dessus. On est à l'ère de la digitalisation, comme on le dit souvent. Et digitalisation, ça vient de droit. Et déjà, Guézo, je ne sais plus quelles années, ceux qui parlent fort là, 17 ans, combien, je ne sais pas, il avait parlé de doigts. Il avait dit que si tous les Béninois venaient boucher de leurs doigts, c'est déjà trouvé. Ouais, on peut dire même que Guézo avait prophétisé. Il est en avance sur son temps. Il avait parlé de l'importance des doigts, ce que ça devait représenter de façon anthropologique. Voilà l'explication. Et la preuve, ça s'est traduit. Le Bénin, à un moment donné, était le premier producteur du palmier à huile. À Liro, à Pobé. Il y avait des laboratoires, des choses là qui s'occupaient. La Côte d'Ivoire est venue chercher le palmier à huile là. C'est sous Guézo. Et il disait que pour lui, c'est les ressources humaines. Tout ce qu'il disait là, c'est les hommes qui représentent la principale richesse. Et si ces hommes-là sont unis, il y aura développement. Ouais, la Côte d'Ivoire, la Malaisie même est venue chercher des plans ici. Maintenant, ils sont tous très avancés. Si Guézo, si plusieurs Guézo déjà avaient continué la culture, ouais, les usines là, c'est fermé, à raison, les grands, tout ça là. Donc, c'est ça. L'IAM, à un moment donné, ça peut représenter une richesse immense. Regardez comment les gens sont venus de partout. Il y a eu des réservations, des hôtels pour venir manger seulement l'IAM.
1: En tout cas, pour manger seulement l'IAM. Donc, Maître Bobos, merci beaucoup pour toutes ces informations que nous avons eues en ce jour de la fête de l'IAM. Et l'IAM, on va lui faire sa fête également. Hein. Ça, c'est sûr, parce que dans tous les maquis, restaurants, bars, eh bien, c'est vraiment la fête de l'IAM. Et les gens célèbrent vraiment
2: l'IAM. Tout le Bénin. Hein.
1: Tout le Bénin, ouais. Tout le Bénin célèbre l'IAM. Maître Bobos,
0: oui.
1: Le mot de la fin.
0: Je tiens à dire que pour des superstitieux qui ne croient pas à tous les rituels de l'IAM, le Dada en prend ça en charge pour dire que quand lui, il fait les sacrifices, il le fait au nom de tous les pays, au nom de tous les pays, et donc il n'y a pas de problème. Et j'avais oublié tout à l'heure de vous dire que la cérémonie prend en compte un certain nombre d'éléments comme le poivre, qui est le symbole de la pensée, l'eau, corps, qui est le symbole du magnétisme, la boisson, qui est le symbole de l'électricité, et les trois forment un champ de tous les possibles. Et lorsque on tue les yams avec les prières qu'il faut, tout ce qu'on dit, et c'est comme si on les a semés pour une nouvelle récolte. Et si je dois aussi continuer, les yams est traduit comme quelqu'un qui peut mourir et ressusciter. Vous allez voir, lorsque on la tue et on enlève la tête et on met ça sous le sol, lui, ça veut dire qu'il peut se repousser. Donc, on peut avoir encore, c'est comme si on sème déjà de l'IAM. Et donc, la mort et la résurrection se retrouvent amplement dans ce sacrifice de l'IAM.
1: Mais alors, Maître Bobos, merci donc pour toutes ces informations. Hein, nous vous souhaitons en tout cas une bonne fête de l'IAM, hein, à vous aussi. Hein, parce que je suis sûr et certain que vous êtes en train de la célébrer là-bas, cette belle fête de l'IAM.
0: Oui, on est en train de la manger véritablement et de faire manger aussi.
2: Alors, je voudrais poser une question, s'il vous plaît. Ou bien.
1: Allez-y, professeur.
2: Est-ce qu'il existe, enfin, l'IAM, ça pousse partout au Bénin?
0: Oui, le tout si on sème ça partout, il suffit seulement de respecter les normes de semences.
2: Ah d'accord, ok, c'est tout.
1: Ah oui, parce que moi j'en ai planté et j'ai eu de l'igname justement, avec une tête, c'était de l'igname qui était à la maison et puis j'ai vu, ça a commencé à germer tout doucement, et bien j'ai coupé et puis j'ai planté.
2: Et ça a poussé,
1: dans
2: la terre du Bénin favorable, donc tout le Bénin peut cultiver de l'igname.
1: Donc vous confirmez, hein, Maître Bobos, que... Tout le Bénin peut...
0: Le Bénin est une propre terre pour l'IAM et on peut les joueurs venir cultiver ça suffisamment. Oui, mais contrairement à d'autres féculents, ça pousse. Et il ne faut pas oublier aussi qu'il y a de l'IAM sauvage aussi. Mm-hmm. Il y a de l'IAM sauvage et ça, là, ça pousse naturellement dans la forêt. Personne ne la plante.
1: Ah, bon. Ah d'accord, ça on ne savait pas. Naturel. En tout cas, c'est une très très très bonne information. Mais avant de partir encore, dites-nous, pourquoi on justifie la qualité, comment on qualifie, justifie la qualité du Laboko?
2: Laboko.
0: Oui, est-ce que lorsque l'IAM sort fraîchement, et ça a son nom déjà dans Laboko, c'est-à-dire quand on prépare sa présentation dans l'assiette, déjà parle de son nom.
1: Merci Maître Bobos. On vous souhaite un bon appétit.
0: Alors que si ça fait un an et vous préparez, ça va pas présenter le même aspect que si c'est fraîchement sorti.
1: Merci Maître Bobos. On vous souhaite un bon appétit.
0: Merci,
1: dégustez bien l'IAM et à bientôt Maître Bobos.
0: Merci beaucoup. Merci à vous.
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1: 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Il est exactement 15h42 à Gbagbanou.
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1: Eh bien, Cosmos Paco, Cosmos Kakpo, vous nous revenez directement du restaurant-bar Bokwete 229 à Toplegbe sur la route de Porto Novo. Vous êtes revenu, je vois votre ventre bien arrondi, n'est-ce pas? Dites-nous, vous êtes allé célébrer la fête de l'IAM au restaurant-bar Bokwete qui est à Toplegbe. C'est ça, dites-nous.
6: Justement, d'abord, on a annoncé ça depuis le matin parce que quand je faisais l'émission Contact, j'ai déjà demandé aux amis auditeurs de bien vouloir faire un petit tour de l'autre côté pour voir ce qui se passait. Déjà dans la matinée, le dispositif nécessaire devant permettre de manger presque tout ce qu'il y a comme nourriture, comme mets, est déjà mis en place parce qu'aujourd'hui spécialement, le restaurant Bokwete 229 a fait venir l'IAM spécialement de Glasgow. Parce que quand on parle d'IAM, il y a de différentes sortes d'IAM, c'est-à-dire de différentes régions. Maintenant, l'IAM de Glasgow, eh bien attention, quand il s'agit de l'Abocor, C'est une référence parmi les références. Et c'est ce que celle qui est chargée, la promotrice quand même de ce restaurant, Bokbete, a choisi. Parce que, dit Papo, tout le monde peut cuisiner, hein, mais l'art de la cuisine n'est pas destiné à tout le monde, s'il vous plaît. Parce qu'il y a certaines personnes qui sont douées en matière de cuisine, comme la promotrice quand même de restaurant Bokbete 2029. La preuve est que nous avons eu à faire des essais, surtout quand elle a ouvert ce restaurant. Elle nous a invités dans le temps. On est parti effectivement goûter, c'est-à-dire au différents, mais presque la plupart de ces mets sont vraiment circulants. Il arrive des fois quand quelque part, quand tu manges aujourd'hui, même demain, quand tu mets ton doigt dans la bouche, tu dois sentir l'odeur, c'est-à-dire la saveur de ces mets, hein, quel que soit. Oui, oui, justement, parce qu'il ne faut pas parler pour parler. Si moi, je ne touche pas du doigt la réalité du fait, je ne le dis pas. Et puis, bon,
1: passez-moi votre doigt, je vais sucer, voir.
6: Non. Même si vous le faites aujourd'hui, personne ne pourra nous voir. Parce
1: mais puisque vous y étiez ce matin, donc.
6: Même tout à l'heure, à partir de 14h, j'ai dû téléphoner pour savoir ce qui se dessinait là-bas. Qu'est-ce qui se passe? L'ambiance est vraiment féerique de l'autre côté, si bien que la plupart de ceux-là qui sont arrivés ont apprécié. Dans la matinée même, il y a d'ailleurs certains auteurs qui m'ont dit, bon d'accord, je vais partir de l'autre côté, voir si ce que tu dis est effectif. Et puis je leur ai dit, allez, je suis certain que samedi prochain, vous allez me donner quand même la réponse qui serait vraiment celle que je veux effectivement. Donc aujourd'hui, c'est-à-dire pendant qu'on y est, la fête toujours, continue toujours, hein, parce que le restaurant Bakpote 229, non seulement va préparer l'IA pilé dont on parle, mais septième pilé sera accompagné de plusieurs sauces. Il y aura sauce chayo, et vous savez, j'espère que le professeur Jules Milabalo est mieux placé pour nous décrire un peu cette saveur, c'est-à-dire la feuille du basilic, quoi. Chayo. Il y aura également la sauce d'arachide, et ceux qui sont plus précisément de Savalou peuvent toutefois témoigner ce que c'est que la sauce d'arachide. Il y a la sauce graine, ceux qui sont de l'autre côté de Ouida, de Kwao, etc., et d'Arroson peuvent toutefois le dire aisément, et comme un certain Marc Aglo ici. Donc il y aura chayo, il y aura arachide, il y aura sauce graine, comme nous va appeler denusono, vous voyez, donc qui est riche, presque, qui a presque toutes les vitamines nécessaires en son sein. Et il y aura l'autre sauce là, sauce goussi, donc à base de sésame. Donc là, c'est des légumes dans, et on y met dedans le mélange un tout petit peu avec le légume, si bien que ça donne une certaine appétit qui ne dit pas son nom. Et puis, ce n'est pas encore fini, un procès à Balo, il y aura le ragoût qu'on va faire à base de l'yam. Ah oui, justement, de glaçoué.
1: Ragoût
6: d'yam. Vous voyez, et puis il y aura l'yam frit, effectivement, vous comprenez. Donc, toutes ces gammes de nourriture, c'est-à-dire de mets, sont également présents aujourd'hui pendant qu'on y est au restaurant Bakpote 229. Donc, moi, j'invite la plupart de ceux-là qui nous écoutent ici, parce que nous sommes au creux, plus précisément, comme Franck aime si bien de le dire. C'est maintenant que nous allons rentrer dans l'intimité même, d'ailleurs, de la fête. Oui. Ou bien Franck Agbenou, c'est maintenant que nous allons rentrer dans l'intimité de la fête.
1: Laisse-moi avec moi.
6: Donc, je pense que ceux-là qui sont à Dégacon, ceux-là qui sont à Bato, à PK10, c'est Candy, le Bélier, à quoi pas de façon générale, je les invite à toucher du doigt la réalité de ce
1: qui se passe. Mais nous qui sommes à Dondokwa,
6: il n'y a pas de problème. Toujours est-il que juste à la fin de cette émission, on peut toutefois aller et revenir. Et n'oubliez pas que l'année dernière, la grande délégation a été conduite par.
1: Ils vont mieux partir et ne plus revenir.
6: Faudrait qu'on revienne. Parce que dimanche, on est encore ici, lundi, on est encore là. Donc, on doit rester bien de cœur avec la promotrice.
1: Si on y va, c'est pour vider les plats. Racler le fond des mamies.
6: On ne refuse pas. Voilà. Mais toujours dit qu'on reviendra encore au Bekaï pour continuer notre travail, non? Voilà. C'est de ça que je parle. Donc, je pense que tout est là. Et pour essayer de ramasser un peu un fond pour nos amis.
1: Ce qu'on appelle les waï, quoi.
6: Les waï, c'est du tapioca. Ben, c'est ça. Donc, Gikwapo, Massin Roumoumé. 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Il y a le digestif qui est là. Alors qu'on va te donner gratuitement. Parce que moi, je suis arrivé, Geek Papo, vous avez senti effectivement mon ventre un peu ballonné. Mais quelques minutes après, vous êtes rendu compte que ça s'est aplati. Effectivement, c'est parce que j'ai dans mon petit sac là, ce digestif là qu'on m'a dû remettre. Et c'est ce que j'ai pris quand j'étais dans les toilettes de l'autre côté pour ne pas paraître aperçu par tout le monde. Quoi.
7: C'est emballé, emporté.
6: Donc ça dit que Franck serait déjà parti de l'autre côté en train de voir ce qui se passait.
7: Non, je sais que Cosmo, c'est un vrai gourmet. Et effectivement, je pense que même ceux qui ne sont pas actuellement à Cotonou, qui sont du côté de Dassa, Savalou, et peut-être dans le septentrion, qui auront l'occasion certainement de descendre, de bien vouloir faire l'expérience de...
6: 229.
7: Parce qu'effectivement, l'expérience... 229. Oui, l'expérience a montré quand même que... Il y a du vrai et du bon hein, de ce côté-là.
6: J'ai l'impression que ma chef d'antenne se rappelle de tout garni. Tout garni. Vous vous rappelez de tout garni l'année dernière? C'est-à-dire, fait un petit tour là-bas.
7: Il y a de bonnes personnes. Il y a de bonnes et belles mains.
6: Attention.
7: Eh bien, qui s'activent.
6: Geek Papo, vous comprenez le sens dans lequel Morette parle.
7: De ce côté-là.
6: Belles et bonnes mains. Mmh.
7: Je le dis, j'assume. Quoi. Donc,
6: il y a tout.
7: Sans trop discourir, je vais juste inviter les uns et les autres à faire. Ceux qui n'ont jamais mis pied là, à le faire, à l'occasion de la fête du 15 août. Pour déguster les différents mets.
8: Mais où se situe le restaurant Gokwete 229?
6: Gokwete 229, s'il vous plaît, c'est pas difficile. Hein? Allez juste au marché Toplogbi, c'est-à-dire le nouveau marché
8: juste au niveau du côté de l'abattoir.
6: Ou de l'abattoir. La route de Porte-Novo, vous allez voir. Même la dame qui gouverne, c'est-à-dire ces restaurants, a pris deux grandes salles. Ce n'est pas des salles exiguës dans lesquelles vous ne pouvez pas vous asseoir et être aisé. Hein? Il y a suffisamment de place pour vous, si bien que vous avez une certaine aisance pour manger. C'est que ça. Et encore aujourd'hui, ce que j'oubliais, c'est que vous serez en train de manger, en train de donner à manger aux yeux. C'est-à-dire, il y aura une troupe théâtrale qui viendra, il y a les ballets, etc. Il y a de belles danseuses qui seront de la partie. Vous comprenez? C'est-à-dire des êtres hein, aux formes cylindriques, vous comprenez? Et qui seront là avec... Donc, je ne sais pas moi qui vais vous tout donner. Hein.
1: Eh bien voilà, donc la fête de l'igname se poursuit, hein, donc là-bas du côté du restaurant bar, du restaurant plutôt, le restaurant Bokwete 229, situé donc au cœur même du marché Toplegbe, la route de Porto Nouveau, du côté de l'abattoir, route de Porto Nouveau. C'est la fête de l'igname, il y aura du spectacle, et puis comme vous l'avez dit, vous prenez un petit apéritif juste avant de manger, et la maison vous offre le digestif.
9: Je voudrais juste m'assurer et avoir la certitude que en finissant à 18h en bouclant l'émission, qu'il y aura encore pour nous une possibilité d'aller manger là-bas.
6: Je pense que ce serait possible, hein, parce que tout à l'heure, avant l'émission, j'ai fait un petit coup de fil pour savoir comment les choses évoluent. Eh bien, la promotrice m'a dit que actuellement qu'elle est vraiment, vraiment, vraiment occupée, parce qu'il y a de par-ci, c'est-à-dire autour d'elle, il y a pas mal de... il y a du monde. Donc,
2: elle est submergée.
6: Elle est submergée, effectivement, comme le dit si bien professeur Julien Labalo. J'espère que jusqu'à 18h, il y aurait peut-être une certaine fluidité, eh bien, et on irait manger également.
1: 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Mais il vaut mieux le déguster sur place. Hein. On vous pile l'igname là en même temps et puis on vous le sert chaud chaud chaud, comme disait notre amie Elvira. Elvira.
10: Oui, oui, je suis tout à fait d'accord avec Cosmos, parce que tout à l'heure quand il parlait, j'ai entendu que l'igname va quitter Glasgow.
6: Glasgow, justement.
10: Oh là là, j'ai été à Glasgow deux fois déjà. C'est... Il n'y a même pas à dire, il n'y a même pas à commenter.
6: Ou bien.
10: Il faut le suivre. Ah, si Liam vient de Glasgow, il faut le suivre.
1: Vous êtes, vous êtes donc une championne de la bouffe. Oh. En tout cas, on le constate quand on vous voit. Professeur Émile Jules Abayo.
2: Oui, je crois que ici, nous voyons à travers les différents mets proposés,
6: oui,
2: le chayo.
6: Le chayo.
2: Que j'ai eu l'occasion de goûter une fois déjà. Mm-hmm.
1: Basilic un peu mentholé.
2: Tout à fait. Un peu bantolé, vous voyez. Et c'est, ça a des vertus thérapeutiques. Hein. Les recettes des grands-mères.
6: Oui,
2: le chayo, vraiment, lorsque vous faites son légume, un peu de crabe, et c'est pas des crevettes, le paman là, assaisonné avec de l'huile.
1: Surtout si c'est des crabes et crevettes venant de grands popos.
2: Oui, vous ne vous trompez pas. Et accompagné par ce agout là dont on parle.
6: Ou bien.
2: C'est-à-dire, vous avez d'abord cette sensation là, quoi. Et je suis en train de voir ce goût mentholé dont vous parlez là.
6: Ah oui.
2: Un peu amer derrière là. Je sais pas quoi là, le tchao là. Mais...
1: Et avant ça, un petit
2: précédé. Ouais, d'apéritif.
1: Talopémie.
2: Ouais.
1: Viennent chez nous.
2: Oui, c'est ça, l'apéritif.
1: Si on le prend surtout quand il vient du village de Pépéripé.
2: Bien sûr. Ah, ça, c'est le jota même, ça. Premier degré là. Donc vous précédez. Ça creuse le ventre et puis ça ouvre l'appétit. Vous mangez. Ça me fait penser à ce goût-ci là aussi.
6: Ah oui.
2: Parce que au niveau des nez là, il y a la couleur.
6: Ah oui.
2: Et comment on expose,
6: oui,
2: comment ça se présente. Et lorsque vous finissez de présenter, de faire votre cuisine, il y a une manière de faire le montage.
6: Effectivement, voir ce l'oignon à la surface du légume.
2: Avec ce, quelques points jaunâtres là. Je parle du
6: goût. Absolument. Là. Vous maîtrisez bien le domaine dans lequel on interpelle.
2: J'ai vu par. Oh, la sauce arachide. Tout le monde aime ça. Accompagné justement avec Agoun là.
6: Agoun.
2: Ça doit passer.
6: C'est inédit.
2: Des sounsounous. On a parlé tout à l'heure du palmier à huile.
6: Palmier, tout à l'heure.
2: Très important aussi. Et c'est la vitamine B, vitamine A. C'est bien pour les yeux.
6: C'est
2: bien pour les yeux. 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
2: 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Vous y trouverez tout ça là. Tout ce qu'on est en train de parler là, de faire le commentaire. Mais vraiment, si vous avez envie de découvrir, si vous n'êtes pas déjà là, courez vite, parce que vraiment, c'est et c'est associé à la culture. Je crois que ces danseuses-là, ils vont nous faire peut-être du bon tchenkoumé ou bien je ne sais pas quoi là.
6: Oui, du tchenkoumé parce qu'aujourd'hui, la fête du 15 août, là, c'est l'Iyam, de l'autre côté des montagnes. Donc,
2: c'est toute la culture locale traditionnelle qui, à travers nos jeux-là, vont être transmises. Non seulement, je ne sais pas, une expérience locale, mais qui va se généraliser sur le plan national parce que à un moment donné, il faut que le Bénin ait son plat.
6: Absolument.
2: Sa cuisine. Les Français ont leur cuisine. Les Américains ont leur chose là. Il faut qu'au Bénin...
8: Les Italiens ont le spaghetti.
2: Le spaghetti leur chose là. Au Bénin, bon, je ne sais pas. Hein.
6: Les Chinois ont leur riz.
2: Leur riz. Au Bénin, il faut que le agoum, plus de bokwete, devienne notre plat national.
6: National.
2: Voilà.
1: Eh bien voilà, il est exactement 16h dans notre studio. Je pense que le rendez-vous est pris, n'est-ce pas?
6: Tout à fait.
1: Tout à l'heure, à 18h, vous allez nous conduire dans votre fameux restaurant.
2: Tranquillement.
6: Bokwete
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6: Donc, Plébé.
1: Est-ce qu'il y aura du bokwete?
6: Absolument.
1: Moi, j'adore.
6: Il y aura du bokwete, ça, c'est clair.
1: Mais est-ce que le bokwete, on peut le manger? Je vais demander à Elvira, on peut le manger avec le miam pilé?
10: Bien sûr, on peut le manger avec
6: miam pilé. Ça fait partie de l'une des sauces indiquées.
10: Pas n'importe quelle viande, hein. il faut que ce soit...
1: La viande de la chèvre, le mouton.
10: La viande de mouton. Mais il y a aussi des parties du mouton. Qu'il faut forcément avoir dans la sauce.
1: Bon, dites-moi.
10: Serviettes.
6: Les viscères.
10: Les oreilles.
2: Les
10: langues.
6: Oui, les viscères.
10: Voilà des viandes, des pâtés qu'il faut avoir dans le
1: je bokwete. Comprends. La langue aussi.
2: Je comprends pourquoi vous parlez beaucoup.
1: Vous êtes aussi bavarde à force de manger les langues de mouton.
10: Ah oui, je dois ça à mon papa. C'est un spécialiste du bokwete.
2: Ah bon.
10: Donc, je sais quelle partie de la viande il faut dans le bokwete pour que ça passe bien. Quoi.
1: Donc, on aura du bokwete là-bas.
6: Ah oui, on aura du bokwete.
1: Au bokwete ce soir.
6: Parce que
1: c'est la spécialité du restaurant.
6: S'il vous plaît.
1: Je crois que c'est la spécialité du restaurant.
6: Et du restaurant, oui, ça c'est clair. C'est pourquoi aujourd'hui, bokwete sera toujours rendez-vous. C'est ça. Et encore, n'oubliez pas, c'est un pas où on va dans certains restaurants où ceux-là qui servent ou bien celles-là qui servent, eh bien, ne sont pas du tout, c'est-à-dire accueillantes. Hein. Ici, c'est l'accueil déjà. Quand tu viens déjà à trois pas déjà au niveau des étalages, on te dit, tonton, qu'est-ce que tu veux, s'il te plaît, tonton, viens, tanti, muadinja, imbo, etc., etc. Si bien que vraiment, c'est-à-dire, c'est pas possible, quoi. C'est-à-dire, l'essentiel, c'est d'aller toucher du doigt ce que nous sommes en train de dire.
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1: 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Et je crois qu'il faut aller faire un tour aujourd'hui et assister à cette grande fête de l'Iyam. Merci donc à vous, Cosmos
6: Capri. C'est gratuit, Guy Pape, s'il vous plaît.
1: Reporter donc, sur les lieux. Vous revenez donc tout droit du restaurant Barbe Coquette
6: 229.
1: Et vous êtes venu avec les bonnes informations. Eh bien, au sortir donc de cette émission, nous allons faire un petit tour du côté donc du restaurant Barbe Coquette. Et nous irons déguster l'igname qui nous vient de Glasgow.
6: Absolument.
1: Et de Savalou. Eh bien, donc, en attendant, ceux qui sont là-bas, on leur dit bon appétit.
6: Oui.
1: On leur souhaite une bonne fête.
6: Oui.
1: Et puis, on écoute dans nos oreilles M. Cosmos Capo qui nous raconte ceci.
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8: Eh bien, professeur Émile Jules Avalo, nous constatons avec beaucoup de bonheur et beaucoup de plaisir qu'aujourd'hui, nous pouvons consommer local et que c'est un peu ce qui est à la mode aujourd'hui.
2: Tout à fait.
8: Nous consommons local.
2: Tout à fait. Et c'est très important. Hein. Et nous devons partir d'une éducation alimentaire de nos enfants et de tout le monde d'ailleurs. Hein, parce que la consommation locale, c'est d'abord ça le plus important. On a parlé tout à l'heure du à-goût. Vous voyez cette réputation que ça commence. C'est devenu autour de la fête. Vous avez vu tout ce qui entoure, toute la symbolique dont on nous a parlé tout à l'heure, c'est quelque chose d'extraordinaire qui devrait nous inciter. Qui de nous n'aime pas Iyam ici maintenant? On a dit sous toutes les formes, yam pilé, yam frit, yam ragout, yam etc. Il faut innover. Là, il y a d'autres éléments également. Et ça, la consommation, c'est la base du développement. L'agriculture. Et ça commence par nos produits d'abord. Et c'est en cela que je trouve que c'est très intéressant. Je ne sais pas, notre invité, de quoi il va nous parler, mais je crois que ça doit être nécessairement à partir de la production locale. Voilà.
8: Et nous constatons que l'entrepreneuriat bat son plein aujourd'hui.
2: Ouais,
8: nous avons assisté samedi dernier à ces retrouvailles où ils ont eu justement à parler des effets
2: de
8: l'entrepreneuriat.
2: Tout à fait. C'est excellent. Hein. C'est vrai, vous faites bien, Guy, de nous rappeler cette fête à laquelle nous étions partis tous
8: les
2: ensemble.
8: Les sphinx et puis les coccyx au sujet de Bégamin.
2: Ouais. J'ai eu beaucoup de frissons aussi parce que là... Et c'était pas seulement la musique qui était à l'origine de la transmission de toute la culture, mais on a attaqué un problème très important, le problème de l'emploi des jeunes, et on est passé par l'entrepreneuriat. Guy, j'ai pas voulu gâcher la fête, j'ai pas voulu voler la propriété de cette initiative. Parce que lorsqu'il parle de l'entrepreneuriat, je crois que j'ai même demandé à intervenir. Mais après, je me suis abstenu, tout simplement parce qu'il fallait laisser les jeunes s'exprimer. Dans la mesure où le prof de mathématiques qui avait pris la parole avait de façon magistrale parlé de l'entrepreneuriat. Moi-même, je n'avais plus rien à dire. Ouais. Il a utilisé des termes encore plus techniques. Il a parlé de compétences.
8: Oui, j'ai demandé même aux organisateurs de cette fête, de nous mettre en contact avec ce professeur de mathématiques qui parle si bien de l'entrepreneuriat et puis avec des arguments forts.
2: Oui, bien sûr. Je l'ai beaucoup admiré. Après son intervention, j'ai vu qu'il était pratiquement inutile d'intervenir et de faire cela. Je ne voulais pas leur voler la vie.
8: Moi, je voudrais qu'on partage avec lui son expérience, connaissance même.
2: Tout à fait, sa connaissance même. Si on peut l'inviter sur Radio Tokpa, là, nous allons faire cela.
8: J'ai pris les contacts.
2: On va beaucoup échanger avec lui. Et avec votre ami, le musicien Lucas, là, Lucas, c'est à lui que j'avais dit que je voudrais bien intervenir aussi. Mais après, je me suis désisté. C'était l'entrepreneuriat pour les jeunes maintenant. C'est plus seulement. Il faut qu'ils s'installent. Et j'ai toujours eu, vous m'excusez, de donner l'exemple de Guy Bapo. C'est un modèle. C'est-à-dire partir de la fonction publique et venir s'installer à son propre compte. C'est pas toujours facile. Vous avez vu la dernière fois, on a parlé de risque. L'entrepreneur, c'est quelqu'un qui a d'abord des idées. C'est d'abord l'idée. Qui a du goût. Et qui sait prendre des risques. Et on n'entreprend pas dans n'importe quel domaine. Il faut avoir la formation d'abord.
12: Et l'information.
2: Vous ne pouvez pas quitter. Guy, s'il a réussi, on peut dire qu'il a réussi. Il a entrepris dans son domaine. Dans le domaine de la communication. Dans le domaine de la radio. Moi, je ne peux pas venir entreprendre maintenant dans la radio. Et ça, à la radio, ça va me marcher. Non, je ne connais pas les méandres. Et juste pour m'arrêter là, je dirais simplement que l'entrepreneuriat, c'est l'ensemble des activités qui contribuent à la création des valeurs. Et ces valeurs-là, sur le plan économique, sur le plan du social, éducation, santé, emploi, vous pouvez entreprendre dans ce domaine. Dans les autres domaines-là, l'agriculture, l'élevage, la pêche, c'est ça le secteur primaire. Ensuite, le secteur secondaire.
8: Vous parlez de secteur primaire et secondaire, mais il faut des secteurs quand même porteurs.
2: Oui.
8: Et je pense que l'agro-pastoral est un secteur porteur.
2: C'est ça. On appelle ça des créneaux porteurs de richesses. C'est ça, ces créneaux-là. Le secteur agro, vous avez dit, c'est ça, la base. Voilà.
8: Voilà, donc...
2: La radio, c'est la communication, c'est déjà le secteur le plus élaboré.
8: C'est un peu compliqué.
2: C'est compliqué, c'est très compliqué.
8: Je vous assure.
2: C'est très compliqué déjà.
8: C'est un peu plus compliqué.
2: Il faut avoir fait le domaine plus complexe. L'équipement d'abord, c'est très lourd. Et les jeunes se découragent vite. Mais ils veulent s'enrichir tout de suite. Non, c'est pas comme ça. On parle d'entreprenance. C'est-à-dire qu'il faut entreprendre dans la... Ça doit grandir. Je ne sais pas comment Radio Tokpa a commencé à ses débuts, mais aujourd'hui, vous voyez à quel niveau.
12: Il y a eu la démarche RSE.
2: Ah, vous voyez. Et c'est ça, échouer, recommencer. Voilà.
8: Mais j'ai rencontré une dame.
2: Oui.
8: Justement, et lorsqu'elle m'a parlé de son projet, j'ai sauté dessus et je me suis dit, il faut que Radio Tokpa l'accompagne. On écoute.
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8: Consommer local, professeur Balo, c'est ce dont on parlait il y a un instant. Consommer local.
2: Consommons local. Et moi, j'ai retenu beaucoup de choses. Hein. Et c'est d'abord une boisson rafraîchissante.
8: Oui, quand elle est mise au frais, ça se laisse boire.
2: Ça se laisse boire, ouais. Et sans colorant. Ouais, sans colorant, sans alcool.
8: C'est un jus de fruit, en quelque sorte, si vous voulez. La canne à sucre peut être considérée comme un fruit.
2: Tout à fait, tout naturel.
8: Bien que c'est à base de canne à sucre qu'on fait le rhum.
2: Tout à fait,
8: le sucre. Il y a le rhum blanc, il y a le rhum brun.
2: Tout à fait, et ça fait la richesse du Brésil, tout ça. Les Noirs africains, on en a pris beaucoup là pour aller cultiver dans les champs de canne à sucre. Et qu'on revienne ici, chez nous, instituer cette boisson, revaloriser. Je crois que ce qui a fait la richesse avec notre propre consommation, ce que la population qu'on a ici, ça peut être quelque chose de très rentable. On n'a pas besoin d'aller chercher tout loin avant de trouver là où nous allons investir pour que ça devienne une richesse. Il suffit de perfectionner les méthodes de culture, de faire des cultures intensives. Les vignobles en France, les gens sont partis comme ça. Voyez, de petits espaces, mais on rentabilise au maximum. C'est une très bonne initiative. On peut l'associer également, hein. il y a des boissons ici que moi j'aime beaucoup. Et j'aimerais bien essayer avec le suze, un peu de glace. Ça doit passer.
1: On va revenir là-dessus parce que nous avons une dégustation en vue.
2: Ah bon?
1: Et je pense que ce jour-là,
2: oui.
1: Et vous savez, vous avez dit, il faut pas aller chercher très loin ce qu'on a si près. Et c'est pour ça que je suis pas allé très loin également. Je suis allé chercher Monsieur André Koudzou.
2: Ouais.
1: Monsieur André Koudzou, bonjour.
15: Bonjour à vous, Monsieur Guy.
1: Eh bien, voilà, nous avons donc invité M. André Koudzou, qui est de l'entreprise Leke, c'est ça,
15: l'entreprise
1: Leke. Parlez-nous un peu de l'entreprise Leke.
15: Alors, bonjour à tout le plateau,
1: oui.
15: À toute la grande famille de Radio Tokwa. Je me présente à vous, André Koudzou. C'est un plaisir pour moi de venir vous présenter Leke, le jus de canne à sucre frais et naturel. C'est un jus de canne à sucre, comme je vous le dis, sans conservateur.

0: bien-être. Donc en résumé, l'éké, c'est le goût authentique de nos terres, le jus de canne artisanal pur et non raffiné. Riche en minéraux, il hydrate, détoxifie et fortifie le corps.
1: Beaucoup de personnes, lorsqu'on parle du sucre, on dit l'abus de sucre n'est pas bon pour l'organisme et tout.
0: Quand dit
1: Mais
0: tout.
1: là, oui, c'est la canne à sucre. C'est la canne qui sert à faire du sucre.
0: Effectivement. Et le sucre en soi, c'est un peu issu de travaux industriels. Donc, ce qui différencie, c'est que ce jus-là, il est naturel, pressé naturellement à la machine. Donc, la canne est divisée, lavée comme il le faut et désintoxiquée parce qu'elle a quitté le champ. Donc, on l'écrase tout simplement, on en extrait le jus et on le conserve comme il le faut.
1: Donc, professeur Balot.
2: Oui, donc c'est un sucre naturel.
0: Exactement.
2: Ah ouais. Mais en temps, j'ai appris que le sucre n'est pas toujours à l'origine du diabète.
0: Bon, comme on le dit souvent, l'excès en toute chose
2: Ah,
0: nuit.
2: c'est ça.
0: Donc, dans l'organisme,
2: Ouais.
0: c'est l'excès de sucre qui crée le diabète.
1: Et ce sucre, c'est le sucre qui est déjà manipulé, hein,
0: Exactement, oui.
1: industrialisé
0: Voilà.
1: et passé par plusieurs étapes pour
2: C'est
1: sa
2: ça.
1: fabrication chimique,
2: C'est ça.
1: n'est-ce
2: Sinon, le
1: pas?
2: sucre naturel de la canne, en fait, ça n'a pas trop.
0: N'est pas nuisible.
1: Mais
0: Pas
1: puisqu'on nous
0: nuisible, oui.
1: recommande de manger 4 ou 5 fruits par jour,
2: Tout à fait,
1: ouais,
2: tout à
1: donc,
2: fait, tout à
1: et
0: fait.
1: ça ne pose
0: Exactement.
1: aucun. Et d'ailleurs, je crois que dans la publicité, et tel que me l'avait expliqué
2: Oui.
1: la directrice de l'entreprise Leke,
2: Oui.
1: on peut le consommer sans modération.
2: Sans modération.
1: Et que
2: Ah ouais,
1: même les
2: entreprise
1: diabétiques
2: Leke. Ouais.
1: peuvent le consommer.
2: Ah, d'accord.
1: Alors que ce n'est pas un sucre qui nuit
2: Qui nuit,
1: à.
2: c'est ça. Ouais.
1: Et nous avons là quelques bouteilles, là, je vous
2: Oui,
1: disais que
2: oui,
1: nous avions,
2: oui.
1: mais que les prochaines fois, je crois que nous allons amener aussi notre petite bouteille de suze, comme l'a sollicité, comme l'a demandé le professeur Abalo, hein, qu'on pourra mélanger un peu, parce que ça se raccompagne. Hein. Moi, j'ai testé avec des amis avant-hier ce jus de Leke avec whisky, il y avait un peu de gin également. On a mis, mais.
2: Ça passait,
1: Super, ça, super. Hein, comme apéritif, je crois que c'est quelque chose
2: Tout à l'heure, quand je vais voir les différents goûts qu'il y a, quoi.
0: Oui, bon, généralement, celui qu'on produit, il est simple. Jus de canne à sucre
2: C'est tout.
0: naturel. Maintenant, on fait aussi des petits cocktails avec du gingembre, du citron, de la menthe. Donc, il y a plusieurs variétés qui permettent en fait de vraiment pouvoir savourer le jus de canne à sucre.
1: Eh bien, moi, avant
2: On
1: d'entrer en
2: sent
1: studio tout à l'heure,
2: tout de suite la canne à sucre
1: Oui,
2: directement,
0: effectivement.
2: naturel.
1: Naturelle, dans un joli flacon,
2: Ouais.
1: hein, léqué,
2: Le
1: voilà,
2: léqué, là, c'est.
1: extrait pur de
2: Ah!
1: jus de canne à
2: Donc, on ne l'a
1: sucre.
2: pas transformé, il y
0: Du
2: a
0: tout
2: pas.
0: pas.
1: Ce n'est pas passé par des produits chimiques, pas de diluant, rien du tout,
0: Rien
1: pas
0: du
1: de
0: tout.
1: colorant. Voilà, je crois que
2: Naturel.
1: c'est tout
0: Naturel.
1: à fait naturel. C'est le jus de canne à sucre. Lorsque vous achetez un bâton de canne à sucre, vous le croquez, voilà, c'est le même jus.
2: Tout à fait.
1: Hein, parce que moi, j'ai testé avant vous tous, et franchement, j'ai même essayé avec du citron. Et c'est très, très, très
2: Très
1: rafraîchissant. J'ai
2: rafraîchissant.
1: pressé un citron vert,
2: Ouais.
1: et puis j'ai pris un petit flacon
2: Ouais.
1: de mon Leke, je vous assure, c'était extra, c'est fou.
2: C'est énergisant aussi. Oui.
0: Effectivement, oui. Bon, plusieurs personnes effectuant des travaux un peu
2: Ouais,
0: qui
2: ça doit
0: demandent de
2: être, ouais, ça doit
0: l'énergie,
2: être bon pour les sportifs aussi.
0: oui, vraiment, m'ont confirmé que
2: Les
0: franchement, ça
2: sportifs.
0: redonne de l'énergie d'une certaine sorte.
1: Et comme moi je suis très curieux, je suis allé sur Google, j'ai constaté qu'effectivement ça combat la constipation. Ça facilite énormément la digestion également. Si vous allez sur Google, la canne à sucre, hein, vraiment, je pense que quand on parle de consommer local, je crois qu'on peut se soigner à peu de frais
2: Tout à fait, à partir
1: à partir
2: de nos plans.
1: de nos produits ici.
2: Tout à fait,
1: Parce que beaucoup de personnes pensent qu'il faut
2: exactement.
1: nécessairement avoir recours à la médecine moderne, alors que Dieu nous a pratiquement tout
2: Tout
1: donné.
2: donné, hein?
1: Hein, le
2: Tout donné.
1: citron, qui est déjà
2: Oui.
1: un fruit qu'on peut consommer
2: Oui.
1: régulièrement pour avoir de la vitamine C, avec un peu de sucre. Mais là, vous prenez votre jus de Leke avec un peu de citron, mais vous avez déjà votre dose de vitamine C.

0: c'est
1: de
0: le matin
1: vitamine C, effectivement.
0: avant d'aller travailler.
2: Ouais. Et puis toutes ces vitamines que vous avez citées tout à l'heure là.
3: Oui, c'est vraiment un combo de vitamines, franchement.
0: Mais moi, ce qui est intéressant, c'est surtout les problèmes de digestion. Les problèmes de digestion, et puis quand on revient du travail ou bien quand on a très soif, bon, moi je vais ouvrir mon flacon pour voir. Hein. Vous prenez, voilà, je viens d'ouvrir un flacon de jus de lait. Je vais goûter.
2: Ça sent pas. Ça sent.
0: On sent bien le jus de la canne à sucre.
2: Je vous assure.
0: C'est vraiment la canne à sucre.
2: Naturel. Naturel.
0: C'est vraiment la canne à sucre. Sans sucre ajouté, vraiment rien que de la canne à sucre. Et je crois que c'est très agréable. Vous allez tester. Ah bon, voilà.
4: J'ai mon flacon déjà.
0: Vous avez un flacon. Je crois que nous sommes en train de déguster. Vous entendez le bruit de bouteille. Elvira, dites-nous, moi j'aimerais bien avoir vos impressions. Goûtez à ça et dites-moi ce que vous en pensez. Quand il paraît que tout ce que femme dit, la plupart du temps, c'est parole d'évangile, n'est-ce pas?
5: Déjà, avec les flacons ouverts, quand j'étais en train d'ouvrir les flacons, l'odeur déjà...
2: T'envahit.
5: Voilà, l'odeur m'envahit, l'odeur... Ça sent du pu, c'est du pu canne à sucre, c'est du pu léqué. Ça sent vraiment du léqué. Et maintenant, je vais goûter, permettez-moi de goûter et de voir.
0: Goûter, dites-moi. Il y a vos yeux qui scintillent.
5: Oui, oui, c'est bon, c'est bon. C'est excellent.
0: Marc Agblo, dites-nous.
6: Oui, le pape, je viens de...
0: Chez Elvira, c'est bon, ça descend, dit-elle.
5: C'est bon.
6: C'est trop bon. Je vais dire que c'est trop bon. C'est légèrement sucré et c'est vraiment bio. C'est de la vraie canne à sucre. C'est de la vraie canne à sucre.
0: Ouais.
6: Légèrement sucré. Pas tellement. Légèrement. Et ça se laisse boire.
0: Ça se laisse boire.
2: Ça se laisse boire.
5: Ça gère, ça gère.
0: Ok. Voilà donc pour donc avoir. C'est destiné au restaurant, bar, on l'a dit dans la publicité, les fêtes familiales, si vous voulez servir cette boisson rafraîchissante sans alcool d'ailleurs, ou ceux qui veulent accompagner l'alcool avec un peu de sonabi.
2: Oui, bien sûr, pourquoi pas.
3: Et ça passe très bien.
0: Ça passe très très très très bien. Et pour pouvoir se procurer donc... ce fameux léqué, ce jus de canne à sucre tout à fait naturel. Nous nous adressons donc à l'entreprise léqué. Le contact, s'il vous plaît.
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0: 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Voilà, et c'est notre amie Elvira qui fait tout ce bruit en studio, Elvira. Vous perturbez les oreilles de nos auditeurs, tellement c'est agréable.
1: J'ai une petite question, une seule. Hein.
0: On y va.
1: D'abord, j'ai fait le concert, j'ai dégusté. Ça répond à mon goût. Ça, je le dis. Ce n'est pas de la publicité. Mais je voulais savoir, question de curiosité, est-ce qu'il faut le consommer frais?
3: Alors, tout jus de fruits est préférable frais.
1: D'accord.
3: Donc, ce jus-là est mieux frais.
1: D'accord.
3: Donc, justement, puisque c'est un très bon fruit, quand on ne le conserve pas bien, un peu comme l'ananas, il se fermente.
1: Ah, d'accord.
3: Donc, on met tout en place pour pouvoir quand même bien le conserver.
1: D'accord. Mais donc, on l'achète frais.
3: Vous l'achetez frais, mais vous avez quand même la possibilité de le conserver.
1: D'accord.
3: Donc,
1: d'accord.
3: Voilà. Faut juste le garder au frais correctement, c'est tout.
1: D'accord. C'était ma question.
3: Ah, et il y a autre chose. En le vendant, un militaire m'a fait savoir que c'est très bon pour la libido. Donc, il est venu me voir le lendemain et il m'a dit, « Monsieur, vous ne m'avez pas dit que quand on boit votre jus, il faut une femme à côté. » Donc, juste une information, buvez avec modération.
2: Ah bon? Parce que vous aviez dit sans modération. Hein.
0: Non, pour l'organisme.
3: Oui, c'est très maintenant, bon. Maintenant,
0: si vous avez, si vous parvenez à maîtriser votre libido, voilà. Bon, il n'y a pas de problème. Vous pouvez en consommer.
5: Hein, il a dit de consommer avec modération. Donc, actuellement, nous sommes au studio. Je vous prie de le consommer avec modération.
0: Pourquoi ?
5: Faudrait pas que...
0: Nos épouses ne sont pas là, donc nous, on se maîtrise. Nous, hein, nous on n'a aucune peur. Il n'y a que Franck qui a son épouse ici. Donc, c'est peut-être à lui qu'il faudrait donner ce conseil. Nous, on peut attendre de rentrer à la maison. Hein, donc,
5: c'est ce que je voulais dire. Attendez de rentrer, là, vous allez consommer.
3: Non, il n'y a pas de crainte.
0: Il n'y a pas de crainte.
3: Pas.
0: Et puis, c'est pas interdit avec son épouse. Donc, il n'y a pas de crainte. Donc, on peut consommer même sans modération.
3: Voilà. Ah,
0: mais, vous voyez, Franck ne veut pas parler. Franck, il consomme. Hein.
1: Non, je consomme sans état d'âme.
0: Et avec modération.
1: Voilà.
0: Eh bien voilà, donc...
2: Non mais ça m'intéresse, hein. C'est vrai, les libido augmentent avec ça.
3: Oui, effectivement.
2: Il y a tellement de produits maintenant. On dit
0: bon, ça mais ça c'est un produit naturel. Ouais, c'est naturel. Dieu qui nous l'offre. Donc alors, je consomme. Hein. Oui, je consomme.
3: Voilà, ça donne de l'énergie et il faut en profiter.
2: Bien sûr, l'énergie.
0: Non, et surtout nous qui travaillons dans la communication, nous avons besoin de beaucoup d'énergie, n'est-ce pas, mon cher Cosmos Kakou, hein, vous ne direz pas le contraire. Il faut le consommer, et consommer, mais attention, pour être rentable à Radio Tourpa.
3: Voilà.
1: Vous avez tout dit.
0: Pour donner toute son énergie à Radio Tourpa pour le bon plaisir de nos auditeurs. À mes auditeurs, nous sommes là pour vous. Nous travaillons 24 heures sur 24 pour vous. Et nous essayons de vous offrir le meilleur de nous-mêmes. Donc, nous allons consommer les quais pour avoir de la force et surtout de la puissance. De la puissance, mais à Radio Tampa. Voilà. 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
1: Et c'est où?
0: Hein, peut commander en gros et en détail, ouais, au 01.
2: Vous voyez, la démarche ici, elle est très bonne. Il s'agit plus seulement de produire. Il faut produire, mais transformer sur le plan local.
3: Oui.
2: C'est ça. Produire, transformer avant de commercialiser. À un moment donné, c'est l'équipe-là, les bonnes dames au bord des routes, avec tous les derniers coups et attaques. Non, il faut transformer. Et je crois que c'est une entreprise très intéressante dans laquelle vous venez de vous engager. C'est ça. Le coton, au départ, vous voyez, de façon brute, on envoyait. Maintenant, on transforme.
3: Ouais.
2: C'est ça la démarche entrepreneuriale. Produire, transformer et commercialiser. Et ça, vous êtes sur la bonne voie.
3: Merci beaucoup. Et l'objectif en soi, c'est que l'équipe puisse être vraiment accessible à tout type de personnes, à tout le monde et un peu partout. Quoi. Donc,
2: moi, je ne sais pas si la tradition existe encore. Hein. Avant, quand vous revenez de Porto-Novo, vous êtes obligé de ramener du léqué. C'est ça.
0: Oui.
2: Voilà la consommation locale.
0: Parce qu'aujourd'hui, beaucoup de personnes se promènent justement avec la canne à sucre. Hey. Vous l'avez vu, il y en a même qui vous épluchent.
2: Déjà, oui, les Ghanéens, là.
0: Tout fait, il suffit qu'on consomme directement. Hein, on le croque tout de suite.
2: Tout à fait, oui.
0: Donc, un auditeur demande le prix. Le prix. 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
3: Il y a plusieurs formats, effectivement. Déjà, à partir de 500 francs, D'accord. Jusqu'à la bouteille de 1 litre à 1500 francs et ainsi de suite. Donc, pour les commandes, en gros, on a la possibilité de faire des tarifs forfaitaires et en faire profiter le maximum de personnes.
2: Voilà. Et là, vous avez suffisamment la matière première?
3: Oui, oui.
2: Parce qu'on en cultive?
3: Oui, oui, on en cultive beaucoup dans le pays. Donc, on se ravitaille et puis on produit tout simplement.
2: C'est bien.
0: Eh bien, donc, on va dire tous ensemble, en cœur, vive les quais.
2: Vive les quais.
0: Vive les quais. Et du plaisir avec les quais.
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5: 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Hein. Nous avons tous retenu le numéro ici. Merci à Elvira, Régis, Laconde, Léqué. Vous perturbez tout le monde dans le studio. Je voulais justement communiquer le numéro de téléphone de la Fondation Claudine Talon pour les problèmes de fistule. 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C'est bien cela. Eh bien, nous allons poursuivre notre programme. Après cette page publicitaire, nous savons que nous devons tout à l'heure, à partir de 18h, aller déguster le bon agout.
6: C'est un impératif. C'est un impératif.
5: C'est un impératif.
6: Oui.
5: Très bien. Donc, tout à l'heure, on ira déguster le bon agout. Mais nous avons reçu la visite de quelqu'un qu'on n'attendait pas aujourd'hui. Elle est venue, je vous assure, plus ravissante que jamais. Hein? Elle nous revient tout droit de l'Afrique du Sud, où elle était donc en voyage.
7: Bravo. Quel honneur. Thank you, madame.
5: Madame Adjaklom, de l'agence Nomatour, qui nous revient donc de son voyage en Afrique du Sud, où elle a eu à conduire des clients, n'est-ce pas, hein, qui ont donc décidé, grâce à l'agence Nomatour, d'aller découvrir ce magnifique pays qu'est l'Afrique du Sud. Ouais. Madame Geneviève Adiakonom, directrice générale de l'agence de voyage, l'agence touristique Nomatour, welcome.
7: Thank you. Merci beaucoup, le pape.
8: Non, mais Guy, vous savez pourquoi j'ai demandé à ce qu'on l'applaudisse? On a dit ici une fois déjà que un seul voyage correspond à 50 années d'études.
7: Tout à fait.
8: Vous ne savez pas tout ce que elle a pu rassembler là-bas, toutes les connaissances, que ce soit sur le plan culturel, le plan linguistique, le plan économique, le plan de la découverte même. Tout ce qu'elle a découvert là-bas, vraiment, en quelques jours, qu'elle vienne nous les transmettre ici, je crois que c'est quelque chose d'extraordinaire. Quoi. Et c'est pour ça que j'ai demandé à ce qu'on lui fasse
7: ce standing innovation. Standing ovation. Vraiment. Et j'en suis honorée. Je me sens tellement honorée. Et c'est toujours un immense plaisir d'être dans les locaux de la radio Partner qui ne ménage aucun effort pour nous soutenir, pour nous porter, pour nous accompagner dans cette aventure des voyages de vacances que nous organisons. La Radio Tokpa est notre partenaire privilégié. Et je ne pouvais ne pas venir faire un compte-rendu.
8: Non, vous parlez de voyages de vacances, mais moi, je parlerai de voyages d'études.
7: De voyages d'études, oui. C'est-à-dire, c'est une occasion qui permet de faire beaucoup de choses en même temps. Pendant qu'on voyage pour apprendre, on voyage aussi pour découvrir, pour se détendre. Et c'est plusieurs choses en même temps. Et comme vous l'aviez si bien dit, je suis revenue vraiment ragaillardi, avec comme un nouveau souffle, comme un nouveau départ. C'est pour moi un nouveau départ, une nouvelle page qui s'ouvre. Et c'est toujours un immense plaisir de ressentir ça, cette sensation-là. Et particulièrement cette fois-ci, parce que ça n'a pas été facile, puisqu'il y a eu, il y avait eu des mouvements de xénophobie en Afrique du Sud. Donc du coup, il y a beaucoup de clients qui s'étaient inscrits au départ et qui avaient désisté. Et donc, mais il y a certains qui ont tenu à aller jusqu'au bout. Ils se sont dit, puisque bon, la situation ne concernait pas réellement les touristes. Et je vous assure qu'une fois sur le terrain, vous allez réaliser qu'en vrai, les médias, surtout les réseaux sociaux, ont vraiment défiguré la situation. Ils ont exagéré dans le compte-rendu de la situation. Parce que, en fait, même pour partir déjà à l'aéroport, il y avait tellement de touristes. Parce que je suis partie avec Ethiopian. Et Addis Abeba, c'est vraiment une grande plateforme de voyage. Mais je vous assure, de Addis à. Parce que déjà, à partir de Cotonou à Addis, il y a pas mal de voyageurs. Donc, arrivé à Addis, chacun prend son chemin, plus ou moins, pour continuer vers sa destination. Mais sur la destination Afrique du Sud, je vous assure que le vol était full. Le vol était plein, plein de passagers. Et là, déjà, moi, sur le coup, j'étais déjà étonné. Parce qu'on partait avec plein d'appréhensions. Et même avant de partir, il y a les amis, la famille qui m'ont appelé. Mais pourquoi tu insistes avec tout ce qui se passe? Les vidéos qu'on a vues, vraiment, pourquoi vouloir mettre sa vie en danger comme ça et tout? Non, mais je vous assure que déjà à l'aéroport, j'avais déjà eu ce choc-là. De voir qu'il y avait autant de personnes qui se rendaient en Afrique du Sud. Arrivé en Afrique du Sud à l'aéroport, j'ai vu que tout était normal. Il n'y avait pas de mouvement, il n'y avait rien. Et mieux encore, quand j'ai pris le taxi pour aller à mon lieu d'hébergement, c'est justement un Sud-Africain qui me conduisait. Et je lui ai dit, mais monsieur, vraiment, vu ce qu'on a reçu comme information, c'est comme si le pays était carrément désert et puis il y avait des mouvements, ça et là. Il a dit non, l'information a été mal relayée. Qu'en vrai, c'est un mouvement qui concernait une catégorie de personnes bien définies. Et ce sont des mouvements qui étaient plus ciblés dans les zones reculées, dans les bidonvilles. Et c'était surtout des personnes qui étaient sans papier dans le pays, qui vivaient déjà dans le pays. Et donc, les touristes ne sont aucunement concernés par ce qui se passe. Est-ce que moi-même, je n'ai pas constaté? Est-ce que quelqu'un m'a interpellé? J'ai dit non. Personne ne m'a interpellé. Alors, quand j'étais arrivée, j'avais tellement peur. Je regardais un peu autour de moi. Est-ce qu'il y avait... Oui. Parce que moi, je suis allée un jour avant les participants pour être sûre que tout va bien.
5: préparer leur accueil.
7: Pour préparer leur accueil, le terrain. Être sûr que, ah, vu tout ce qui se passe, généralement, on voyage ensemble. Mais cette fois, j'ai voulu devancer, avoir une longueur d'avance pour pouvoir être rassuré que tout se passe. Déjà, les partenaires me rassuraient.
5: Ce qui est une attitude responsable,
7: exactement.
5: D'ailleurs, hein, ce que vous avez fait.
7: Les partenaires rassuraient, mais ils me disent, mais madame, vous n'avez même pas besoin de venir, on va tout gérer. Avec ce qui se passe là, nos frères ici ne sont pas aussi sûrs que ça. Mais une fois sur le terrain, je vous assure, on n'a eu aucun problème. Et même les participants qui étaient à un moment donné inquiets, parce que ceux qui ont voyagé, eux, ils avaient pris leur billet beaucoup plus tôt, bien avant les mouvements. Donc, à un moment donné, ils étaient tenus de voyager parce qu'on avait déjà les billets, on avait déjà l'hébergement, la réservation de l'hôtel. Donc, il y a beaucoup de dépenses qui ont été enclenchées bien avant les mouvements. Donc, on ne pouvait plus faire machine arrière. Et ceux qui n'avaient pas soldé, eux, ils ont pu désister. Mais franchement, c'est mille regrets pour ceux-là, parce que franchement, sur le terrain, tout s'est extrêmement bien passé. Et quand les participants sont arrivés, ils disent, madame, qu'est-ce qu'il y a? Rien en Afrique du Sud. Mais il n'y a aucun problème. Pourquoi les gens... Ben voilà, vous voyez de vos propres yeux que, en fait, l'information a été déformée. Il y a eu beaucoup plus de peur que de mal. C'est vrai, il y a eu des mouvements,
5: des manifestations,
7: mais c'était pas autant exagéré du genre, on nous montrait carrément, j'ai reçu tellement de vidéos où des gens disaient que, ah, on les a agressés, ah, il y a eu des coups de feu, des échanges de coups de feu, il y a eu des incendies, il y a eu même des morts, il paraît. C'est peut-être vrai. Mais les touristes n'étaient aucunement, et les sites touristiques sur lesquels nous sommes passés, nous avons fait Pretoria, Johannesburg plusieurs fois, nous sommes allés même à Sun City, nous sommes allés à Lesedi Village avec dans la tribu Zulu, les gens nous ont accueillis avec des chants, des danses, c'était magique, je vous assure. Et les participants, il y a une dame qui m'a dit, là elle repart là, qu'elle a envie de fêter son anniversaire et en août, c'est un peu vers fin août, elle m'a appelé hier, elle m'a dit, ah madame, moi je suis en train de repartir, hein, parce que ce que j'ai vu en Afrique du Sud, je suis vraiment subjuguée. Je dois repartir, revivre. Une semaine ne m'ont pas suffi. Donc il faut vivre pour comprendre en fait.
5: Non, ce que vous dites est d'autant plus vrai que moi j'ai beaucoup d'amis en Afrique du Sud. Et lorsque j'ai appris qu'il y avait des émeutes et tout, j'ai eu à leur passer des coup de fil, qui m'ont dit, écoute, non, c'est des foyers dans certaines zones et qui ne concernent que les gens qui sont sans papier, les personnes sans... et que les autochtones connaissent.
7: Exactement.
5: Savent que... Et la plupart du temps, ce sont, vous savez, c'est toujours les tonneaux vides qui font le plus de bruit.
7: Tout à fait.
5: Et ces personnes qui sont sans papier, c'est celles-là qui sont la plupart du temps appelées à faire du désordre, à mener certains petits larcins.
7: Effectivement.
5: Poser des problèmes
7: exactement.
5: Aux paisibles populations qui sont du pays.
7: Exactement.
5: Et je crois que c'est ce que m'a expliqué d'ailleurs mes amis qui sont en Afrique du Sud, parce que j'ai des amis blancs comme des amis africains.
7: Et béninois aussi,
5: et des béninois également, qui m'ont dit non, il n'y a aucune crainte, il n'y a aucune crainte pour nous. Tout se passe très très très bien. Je comprends pas. C'est vrai que nous journalistes, dès que on a toujours ce regard sur le négatif qu'on amplifie, Mais c'est pas toute l'Afrique du Sud. C'est un grand pays.
7: L'Afrique du Sud, immense.
5: Donc, si ça se passait de cette manière, je crois que il y aurait eu beaucoup plus d'échos défavorables.
7: Exactement.
5: Il y aurait eu beaucoup plus d'échos défavorables.
7: Est-ce qu'un des participants m'a dit, parce que lui, il allait régulièrement sur Internet pour être sûr, pour voir réellement, est-ce que, parce qu'il m'a dit si la vie des touristes ou des personnes était en danger, déjà l'aéroport, ils allaient suspendre les vols sur la destination. Et c'est à ce moment-là qu'on sait que le niveau d'alerte est vraiment à son top. Mais il n'y a pas eu ça, les gens circulaient, les gens vont et viennent normalement. C'est juste des zones. Et ces mouvements-là qui ont eu lieu par rapport aux sans-papiers, surtout les personnes qui sont dans le pays sans-papiers, et ils s'en prenaient beaucoup plus aux Nigériens, aux Congolais, c'est-à-dire les pays limitrophes qui viennent de façon clandestine dans le pays et qui font le désordre, comme vous l'avez dit tout à l'heure, le pape. Et donc c'est à ces personnes-là qu'ils s'en prenaient vraiment. Et la date à laquelle nous sommes partis, les mouvements même avaient déjà cessé aussi. Il n'y avait plus trop vraiment de mouvements. On voyait quand même certains étrangers, parce que nous sommes passés dans les ambassades, nous sommes passés devant les ambassades. Il y a une zone des ambassades. Mmh. Et nous avons vu, nous avons pu constater certains étrangers de certains pays qui étaient devant leur ambassade et qui attendaient le bus pour rentrer chez eux, comme demandé par les Sud-Africains. Ceux qui étaient dans ces conditions-là, ce sont... sont allés à leur ambassade et puis les ambassades sont en train de prendre des mesures pour faire partir ceux qui sont en danger dans le pays pour éviter les problèmes. Mais sinon, en gros, en général, nous, enfin, on a passé un agréable séjour et vraiment, les participants étaient émerveillés. Le premier émerveillement que j'ai remarqué chez une des participantes, c'était déjà la fraîcheur, c'est-à-dire l'hiver en Afrique. Ça a été d'abord la première surprise parce qu'elle a vu que mais vraiment, c'est comme l'Europe, en fait. Au-delà de l'infrastructure, au-delà du développement rural, de tout ça, il y a quand même cet état-là de curiosité, c'est-à-dire de surprise de voir l'hiver comme en Europe, mais dans un pays africain. Et là, elle était vraiment émerveillée. Elle a dit, waouh, franchement, et qu'elle comprend pourquoi les Blancs sont vraiment venus s'installer dans ce pays-là, parce que le climat est exactement comme en Europe ou aux États-Unis, quoi. Donc, c'est ça le... c'est toujours l'hiver. C'est toujours l'hiver.
9: À l'Europe.
7: À contraire à l'Europe.
5: Quand il fait très chaud là-bas, là-bas, c'est le froid.
7: Exactement. Et l'heure était, c'est en fin d'année.
5: Où il neigeait même.
7: Oui. Parfois, il neige même à Johannesburg.
5: À Johannesburg, oui.
7: Donc, il paraît qu'il fait même plus froid à Johannesburg qu'à Pretoria.
5: Oui.
7: Donc, c'est l'hiver en Afrique. Et puis, tout le monde est en manteau, en bonnet, en gants.
9: On vous a vu.
7: Exact. Ben oui, il fallait communiquer pour dire aux gens que, bon, vous avez raté. Vous avez vraiment raté.
5: Madame Geneviève Adja, puisque vous êtes là, on va en profiter. Vous allez nous dérouler le film même de ce voyage touristique. Quand vous êtes arrivée, vous avez questionné. Puisqu'on en avait parlé tout à partant, fait. On avait tout dit qu'on rendrait compte.
7: Bien sûr.
5: À votre retour, vous
7: bien
5: êtes
7: sûr.
5: De retour.
7: Oui.
5: Déroulez-nous un peu le film. Comment ça s'est passé?
7: Alors,
5: le premier jour, lorsque les touristes sont arrivés, nos compatriotes sont arrivés là-bas, comment ça s'est passé?
7: Alors, donc,
5: après
7: comme
5: l'accueil
7: à
5: l'aéroport.
7: Après l'accueil à l'aéroport, ils ont été directement à l'hôtel. On les a conduits à l'hôtel d'abord pour se reposer parce que quand on arrive d'abord, parce que le vol est quand même long.
5: Oui,
7: hein.
5: Ah oui, c'est long.
7: Oui, c'est un long vol. C'est au moins 24 heures de vol. Mais dès qu'on arrive, on oublie automatiquement la fatigue, quoi, parce qu'on est émerveillé, parce qu'on voit et tout. Donc, à l'hôtel, et c'est le lendemain qu'on a commencé les activités. Le lendemain, on y va tout doucement. On commence d'abord par le tour de ville. Généralement, on reste hébergé à Pretoria parce que c'est beaucoup plus calme. C'est une ville tellement paisible, je vous assure.
5: Une ville administrative.
7: Vraiment une ville administrative. Et justement, la présidence même de l'Afrique du Sud est à Pretoria. Et puis, une ville sécurisée. Il y a vraiment beaucoup de sécurité donc, par rapport à Johannesburg. Donc, dès qu'on arrive à l'aéroport, on prend le transport à l'interne pour aller vers le lieu d'hébergement.
5: Il faut préciser que ce n'est pas loin, hein. Pretoria.
7: Non, c'est
5: pas
7: à peine de... 45 minutes.
5: Oui, hein. Porte-Louvaux.
7: Exactement.
5: Hein, voilà.
7: Exactement. Donc, voilà, le lendemain, voilà, les activités ont commencé, tour de ville de Pretoria. Après le tour de ville, on est allé, on visite d'abord les grands malls, les grands centres commerciaux où il faut prendre des escalators, c'est à des étages. Et puis, il y a tellement de choses à voir, des boutiques, toutes les marques sont représentées. Il y en a pour toutes les bourses, des plus chères jusqu'aux moins chères. Et après les malls, le lendemain, nous sommes allés à Sun City. C'était vraiment la journée Sun City, parce que Sun City, c'est à 2 heures de route de Pretoria. Et donc, arrivé à Sun City, oh là là, je vous assure.
5: C'est magique.
7: Je ne sais pas même comment vous décrire ça. Si je dois rentrer dans les détails, week-end à tout vent, on va finir à 0 heure aujourd'hui. Mais donc, on a visité Sun City, qui est c'est-à-dire un site touristique qui a été conçu sur mesure pour vraiment émerveiller les touristes. Il y a même sur ce site-là une mer artificielle avec des toboggans, de grands, des géants toboggans, des aires de jeu. Et il y a une allée où il y a plein de statues d'éléphants qui vous reçoivent comme si vous étiez un roi. C'est-à-dire vous vous sentez roi dans cette allée-là. Quoi. De part et d'autre, il y a des statues d'éléphants. Et puis devant, il y a des statues de singes et tout. Et avant d'accéder à cet espace-là, il y a l'espace des centres commerciaux, il y a plein de boutiques, il y a des escalators, il y a des centres de jeux, des casinos, il y a plein de choses à voir, plein de choses à découvrir à Sun City. Alors, du retour de Sun City le soir, c'est vraiment la partie des temps de repos et tout. Et le jour suivant, nous sommes allés à Johannesburg même. Nous avons visité le musée de l'apartheid. Et puisque l'histoire de ce pays repose sur l'apartheid, alors on a voulu que nos participants puissent s'imprégner de l'histoire, des réalités de ce pays. Et on a remarqué que tout autour, tout dans ce pays, tourne autour de la légende Nelson Mandela. Il a beaucoup impacté son pays. Et partout où vous allez voir sa statue. Il y a forcément quelque part sa statue qui est représentée. Donc nous sommes allés au musée de l'apartheid. C'est vraiment grand, je vous assure. C'est immense à l'intérieur. Il faut même, toute une journée ne suffirait pas pour parcourir chaque site, parce qu'à chaque étape, on vous raconte l'histoire. Comment est-ce que les Blancs étaient séparés, on séparait les Noirs des Blancs et tout. En tout cas, c'était vraiment émouvant. Au musée de l'apartheid. Après, nous avons visité la fondation Nelson Mandela, où il y a quelques de ses reliques, des t-shirts à son effigie, où des gens voulaient acheter des t-shirts de qualité à offrir. Et après, nous sommes rentrés. Donc, le jour suivant, nous avons visité le Les Sedi Village, qui est un village culturel. Un village où ils ont reconstitué les tribus. Il y a 5 grandes tribus en Afrique du Sud et ces tribus ont été reconstituées. Et la plus grande tribu, c'est la tribu des Zoulous, d'où l'histoire de Shaka Zoulou. Et donc, quand vous arrivez, je vous assure, ce sont des autochtones, des Zoulous habillés en tenue de peau d'animaux, en tenue de peau de léopard, avec leur...
5: Comme on les voit dans les films,
7: exactement,
5: là.
7: Exactement, je vous assure. Avec leur couronne en peau d'animaux, et les femmes qui sont à moitié nues, bon, elles ont un petit soutien là et qui vous accueillent avec des chants zoulous. J'ai enregistré quelque chose après, je vous assure, et ils chantent de façon, c'est-à-dire c'est en a cappella, mais avec des partitions, et ces chants-là vous transportent dans l'histoire, c'est-à-dire vous ne comprenez pas ce que les chants disent, hein, mais les mélodies vous transportent dans l'histoire de leur tribu, quoi, en fait, et systématiquement vous vous sentez un peu comme chez vous, je vous assure. Et après cet accueil-là, ils ont une salle comme une salle de cinéma où... Merci à la régie. Non, mais je vous assure, hein, c'est très émouvant. Rien que ces cris, ces chants et tout, ça vous transporte, quoi. Et après, on fait le tour maintenant des cases. Chaque tribu a été représentée par des cases. Et on vous raconte maintenant l'histoire. Comment est-ce que chaque tribu vivait? De quoi est-ce qu'ils vivaient? La chasse. On vous apprend quelques mots dans la langue. Comment est-ce que les hommes vivaient à part, les femmes à part? Comment est-ce que les femmes n'étaient pas autorisées à s'introduire là, dans le conseil des hommes? Parce que les femmes aiment trop bavarder. Ah non, vraiment, c'est très intéressant. Et après, le laisser dire, nous sommes revenus sur Johannesburg parce que c'est au moins 1h30 de route de Johannesburg. Après le laisser dire village, nous avons parcouru le tour de ville maintenant de Pretoria. La grande statue de Nelson Mandela, statue que le pape connaît très bien. Oui. Elle est assez imposante parce que c'est en face de la présidence. Et quand vous arrivez, on vous donne l'opportunité de faire des photos. Les photographes même essaient de disposer les gens d'une certaine manière là où on a l'impression que vous mettez la main dans la main de Nelson Mandela.
5: Ou
7: comme si on le saluait. Voilà. Nous avons aussi visité le zoo de Pretoria. Où il y a un grand aquarium avec différentes espèces de serpents, différentes espèces de poissons, différentes espèces d'animaux. On a même vu des tigres, des lions. C'était immense. On a fait pratiquement toute la journée, hein, à parcourir le zoo. On a beaucoup marché. À un moment donné, on était fatigué. Mais c'était agréable. Même des gorilles, on a vu des gorilles géants, je vous assure. Et on était vraiment émerveillés. Après, on a visité Soweto.
5: Oui.
7: Voilà,
5: oui.
7: La maison mère de la légende, où ses reliques ont été conservées carrément comme
5: sa
7: un
5: maison,
7: musée. Sa maison, son lit, avec la bibliothèque où s'est retracé le nombre de ses enfants. En fait, son histoire, sa femme, comment est-ce que et ça
5: même
7: s'est passé.
5: On voit certains de ses vêtements.
7: Exactement, hein, qui sont encore là. Oui, oui, où ils ont tout conservé comme des joyaux de musée qu'on

0: Ouais, bien protégé quand même aussi. Et justement, là aussi, on a été reçus en danse et en chant. Et moi, j'ai esquivé. Je rate pas d'occasion d'esquiver quelques pas de danse. Est-ce que j'aime bien le style Zulu, le style sud-africain? Ils nous ont reçus avec des pas de danse, des pas de chant et tout. Après, on a fait le tour de la maison de Nelson Mandela. Et bon, on a acheté quelques souvenirs parce qu'il y a un petit marché des objets artisanaux. Et voilà, monsieur Marc Agro me fait remarquer ma boucle d'oreille. J'ai porté ça sciemment. Hein?
1: Oui.
0: Au moins une preuve que je viens d'arriver. C'est assez remarquable quand même. Et donc, on a fait quelques petits achats, des souvenirs et tout. Après ça, bon, on a pris le temps pour faire des shopping. Oh là là! Ah, les femmes avec les shoppings, je vous assure. Même jusqu'au jour du départ, il a fallu qu'on puisse vraiment, à un moment donné, vite, vite faire pour sortir et aller à l'aéroport pour ne pas rater le vol. On faisait encore du shopping.
1: Et
0: Parce
1: surtout que
0: que.
1: les objets touristiques là, ne coûtent pas cher,
0: Non,
1: hein, ne
0: non,
1: coûtent
0: pas
1: pas
0: du
1: cher
0: tout.
1: du
0: Et
1: tout.
0: dans les malls, on trouve tellement de belles choses. Les malls sont immenses, avec plusieurs compartiments où il faut prendre l'escalator, monter, descendre, des bus, des articles à portée de toutes les bourses. Donc, en gros, voilà un peu le pape, comment s'est passé notre voyage féerique en Afrique du Sud.
1: Eh bien, maintenant, quelle sera la suite?
0: Alors, la suite du programme, nous avons Abidjan.
1: Abidjan.
0: Abidjan qui est prévu normalement du 24 au 31 août.
1: Du 24 au 31 août.
0: Oui, du 24 au 31. Donc, c'est encore possible de s'inscrire. Et la particularité avec Abidjan, c'est qu'il y a deux options. Il n'y a pas que par avion. Il y a possibilité d'aller par avion et par bus. Alors, par bus, le prix les frais de participation sont réduits. Et là, nos chers auditeurs n'auront pas d'argument pour ne pas y aller. Donc, par bus, les frais de participation sont de 600 000. 600 000, le package tout compris, c'est-à-dire le déplacement, l'hébergement là-bas, la restauration en demi-pension, les frais à l'interne de sites touristiques. Oh, ma chérie, il faut vous inscrire en même temps.
1: Pour combien de jours?
0: Pour une semaine.
1: Une semaine.
0: Oui, pour une semaine. Et tenez-vous bien, nous avons trois, quatre villes à visiter. C'est pas qu'Abidjan, quoi. Il y a Abidjan, il y a Yamoussoukro, il y a San Pedro, qui est une ville paradisiaque, avec ses belles plages, un peu comme à Zanzibar. Et il y a
1: Avec son grand
0: Bouaké,
1: port.
0: avec son grand port. Il y a aussi Bouaké à visiter. Donc, c'est autant de villes. Alors, il y a des personnes qui me disent, mais oh, Abidjan, on a l'habitude d'y aller. Mais la différence, en fait, c'est que quand vous allez dans un but touristique, on a une autre vision, on a une autre façon de découvrir le pays, en fait. Quand on y va juste peut-être pour des achats, on y va juste pour des programmes, pour des conférences, on n'a pas le temps de découvrir le côté touristique d'un pays. Et c'est la particularité, en fait. On vous emmène à découvrir l'aspect, et là, ça vous donne une autre image. Vous êtes émerveillé. Vous dites, mais attends, j'ai l'habitude de venir, mais je n'ai jamais vu le pays-là. Et nous sommes en train de faire un programme très, très prochainement pour faire découvrir aussi même notre pays, le Bénin. Il y a beaucoup de sites touristiques qui sont encore inconnus, cachés. Et la dernière fois, la radio nous avait dit, on avait découvert Gogo Tempon. On a découvert le site de Gogo Tempon. Et là, il y a beaucoup d'autres sites qui sont comme ça, tapis dans l'ombre, mais qui sont des endroits vraiment merveilleux, magnifiques, et qu'on veut essayer de refaire sortir pour dire qu'en fait, au-delà de connaître un pays, on doit découvrir un pays sur plusieurs plans, sur le plan touristique. Et là, il y a beaucoup de choses à découvrir. Donc, pour Abidjan, c'est du 24 au 31 août prochain. Terminé, on vous donne l'occasion de terminer les vacances en beauté. Et on vous emmène dans le pays de l'ambiance pour des moments de faniente, comme le dit souvent le pape. Et voilà.
1: Voilà, donc nous avons Abidjan en vue, hein, c'est pour bientôt. Les inscriptions sont encore
0: Bien sûr, les
1: possibles.
0: inscriptions sont encore possibles jusqu'à la fin de la semaine prochaine. C'est encore possible de s'inscrire. Alors n'hésitez pas, vous pouvez vous inscrire. Inscrire aussi les enfants, c'est pour
1: C'est en
0: adultes et
1: période des
0: enfants aussi.
1: vacances, donc.
0: Mais oui, et entre griffes pour l'Afrique du Sud, rapidement, il y a une maman qui a voyagé avec son petit de 5 ans. Et il était le petit, était, lui, il a même bien plus profité même des vacances que nous, les parents, quoi. Il passait partout.
1: Ah
0: Je vous
1: oui,
0: assure.
1: ils ont les yeux partout. Hein.
0: Je vous assure.
1: Ils veulent tout
0: Donc,
1: voir, tout
0: exactement.
1: connaître.
2: Abidjan par avion, vous n'avez pas donné le
3: N'hésitez pas à
2: prix.
3: partager les informations pratiques au
1: Oui.
3: lien d'inscription.
2: Abidjan par avion.
0: Par avion, oui. C'est deux options. Donc, par avion, c'est 800 000.
2: Ah, mais la différence n'est pas grande.
0: Non, non, la différence n'est pas grande. C'est
1: Non,
0: 800 000.
1: et c'est même bien que la différence ne soit pas grande. Parce que voyager en voiture, je vous assure, vous découvrez d'abord le Bénin, jusqu'à passer par
0: Jusqu'à
1: Grand-Popo, la
0: la
1: frontière.
0: frontière.
1: Vous allez ensuite,
2: Pourquoi
1: vous découvrez le Ghana.
2: Pourquoi
1: pas Grand-Popo? Pourquoi pas Grand-Popo? Ah oui, Vous savez qu'il y a des Béninois qui ne connaissent pas Grand-Popo, hein?
0: Oui, bien
1: Il y a des
0: sûr.
1: Béninois qui ne connaissent pas Grand-Popo.
0: Même Porto Novo,
1: Oui.
0: il y en a à Bomé, ils ne connaissent pas. Faut
1: Donc
0: toujours rester à
1: vous allez découvrir.
0: Monsieur Macabre, vous
2: Alors,
0: connaissez Grand-Popo?
2: Grand-Popo est devenu très grand maintenant, hein?
1: Ah oui.
2: Avec
1: On
2: des
1: découvre Grand-Popo à Goué,
2: Ah,
1: le bord de plage,
2: tout à fait,
0: C'est
2: le
0: pas
1: bord de
0: vrai.
1: mer.
0: Ah, le pape écoutait Monsieur Macabre.
4: Non, j'avoue que c'est tout récemment que j'ai eu la chance de connaître Kambopo. C'est tout récemment.
1: Ouais, donc.
4: Je vois passer que j'ai mis pied à Kambopo.
1: Donc, on avait tout à fait raison. Vous avez tout à fait raison. On va découvrir Grand Popo, on va découvrir Agoué, et puis la frontière du Togo. Après, on va à Flao,
0: à Flao,
1: à
0: la
1: Flao,
0: frontière du
1: du côté
0: Ghana.
1: du Ghana. Et puis maintenant, on monte.
5: Comment? Je connais Grand Popo. Tu as Grand Popo deux fois déjà.
0: À Novitcha, à l'occasion de Novitcha.
5: Oui. Non, pas à l'occasion de Novitcha. En famille, la première c'était en
0: Ah
5: famille.
0: oui.
5: Et la deuxième c'était
0: entre amis.
5: Entre amis.
0: Waouh.
1: Oui, c'est tout à fait normal. Vous êtes dans les choux, donc. C'est tout à fait normal.
5: Ah non. À Clacou.
1: Oui, c'est la même chose.
5: Non, c'est pas la
1: c'est
5: même
1: pas
5: chose.
1: C'est pas loin.
5: C'est pas loin, d'accord, mais
1: ah,
5: c'est pas la même
1: chose. Qui dit à Clacou dit.
5: Il y a les hommes,
1: Donc, moi, je pense que c'est intéressant d'aller en bus et de connaître. Hein, ça vous permet de découvrir autre chose.
0: Le paysage.
1: Et vous passez toute la nuit. Et puis, vous traversez quand même pratiquement trois frontières. Hein,
2: bien sûr.
1: Hein, d'abord, la frontière du Bénin, la frontière du
2: Togo,
0: du Ghana.
1: Ghana.
0: Et de la
1: et puis
0: Côte d'Ivoire
1: de la Côte d'Ivoire,
0: aussi.
1: Oui,
0: Adoué,
1: pourquoi pas.
0: oui.
1: Ouais. Ça vous fait découvrir. Et vous rencontrez, oui, vous rencontrez d'autres visages. Vous rencontrez d'autres cultures. Vous voyez des comportements qui sont différents les uns des autres. Et je crois que ça, c'est des acquis qu'on garde toute sa vie. Hein, moi, je crois que c'est toujours intéressant. Alors que moi, je vis dans un avion. C'est bizarre. Moi, je ne sais pas pourquoi, mais j'ai tellement voyagé par avion que je suis un peu dégoûté de l'avion. Mais pour celui qui découvre l'avion, c'est quelque chose de fantastique.
2: Ah, oui.
0: Eh bien oui, donc c'est aussi l'occasion.
1: Oui.
0: Et là, ce n'est qu'une heure de vol. Hein.
1: Une heure de vol.
0: Une heure 15,
1: ça passe tellement
0: maximum,
1: vite, vous rentrez.
0: À peine vous décollez.
1: Vous savez ce que je n'aime pas, moi, dans les vols par avion? C'est de m'asseoir dans un aéroport.
0: L'attente.
1: Oh, je m'ennuie à mourir.
0: Les longs courriers.
1: Je m'ennuie à mourir.
0: Correspondance, ouais. Surtout les escales.
2: Ouais, c'est vraiment
0: Les escales.
1: Voilà.
0: Mais
1: Donc,
0: bon.
1: Si vous allez en bus, moi, je
0: vous
1: vous
0: conseille.
1: Encourage. Hein. C'est bien, il y a beaucoup plus de choses à voir. Je me rappelle le jour où j'ai pris le train de Cotonou à... Je devais aller à Parakou.
2: À Parakou. Ah, les
1: mais
2: vitres,
1: je
2: là.
1: Vous assure, les
2: C'est toute la journée.
1: Ah, c'était.
0: Non, mais là, c'était autant jadis. Hein.
1: Oui.
0: À l'époque.
1: J'étais jeune journaliste.
0: Ouais.
1: Je découvrais.
2: C'était on vous donnait des réquisitions,
0: Parce que là,
2: quoi.
0: Il y a plus de voies ferroviaires comme ça qui
2: Ah, vous n'avez jamais pris le train ici au Bénin?
0: Non.
2: Oh
1: non, aujourd'hui, il n'y en a plus.
2: Le train,
1: Donc,
2: mon vieux.
1: Mais c'était quelque chose de fantastique.
2: Ah, oui, le train,
0: J'ai pas
2: mon
0: eu
2: vieux.
0: Cette chance-là.
1: Moi, j'ai pris le train de Cotonou à Porto-Nouveau également.
2: Oui, également.
1: On allait, donc, c'est quelque chose de formidable.
2: Oui, oui.
1: Et vous voyez, là, vous êtes agrippé. Oui, vous voyez les gens qui défilent sous
0: vraiment,
1: vos yeux.
0: Vraiment, et ça passe.
1: Hein, c'est
2: vous n'avez pas entendu parler de l'accident de Kouti, hein?
0: Non. Il faut dire qu'en fait, moi, je n'ai pas grandi au Bénin.
1: Oui, il y a eu un incendie.
2: Oui.
0: Oh là là, en son temps.
2: Oui, Porto-Nouveau, Cotonou.

0: Tout
1: compris, tout
0: compris.
1: frais compris, hein, vous allez, il y a l'hébergement, il y a la restauration,
0: la
1: il y a les visites, hein,
0: les
1: parce
0: visites,
1: qu'entre les villes,
0: le transport
1: tout,
0: à l'intérieur.
1: Et puis vous êtes logé quand même de manière très, très, très confortable.
2: Ouais.
1: Bon,
2: pendant une semaine, et ça vaut le coup.
0: Vraiment, vraiment.
2: Ça vaut le coup. Hein.
0: Ça vaut vraiment le coup.
2: On se rend
0: et,
2: pas compte
0: et vous
2: de
0: avez
2: ce
0: la...
2: qu'on dépense sur
0: ouais,
2: ça ici.
0: Effectivement.
2: Et là, bon, ouais, à côté de tout ce que vous devez gagner, moi, je crois qu'il faut, il vaut mieux s'y engager.
1: Tout de suite, oui.
0: Et vous gagnez toujours, quoi.
2: Ouais, vous gagnez toujours.
0: Parce que vous sortez pour votre bien-être.
2: Ouais.
0: Et même pour les enfants aussi.
2: C'est
0: important aussi de...
2: Il y a un équilibre, quoi.
0: Oui, vraiment.
2: Ça, je parlais des vacances, quoi.
0: Et je disais, quand j'étais en Afrique du Sud, Madame Sébastiane m'a appelée pour me demander, mais Madame, comment ça se passe là-bas? Ça m'a tellement touchée. Je lui ai dit, bon, l'année prochaine. Et là, je l'annonce en même temps. Là, l'équipe de Radio Tokpa ira en Afrique du Sud l'année prochaine.
1: Bon. L'année prochaine.
0: Ah oui. Et je l'annonce très tôt. Oui, hein. Je l'annonce dès maintenant. Je vais ouvrir la cagnotte et on va commencer à cotiser dedans en même temps. Oui.
2: Ah, bon,
0: et le compte rendu l'année prochaine, ça sera tout le monde. À tour à tour. Chacun va donner son impression de ce qu'il a vu. Je ne viendrai pas tout le temps parler seul. Premièrement, Madame Sébastiane. Je la fatigue trop.
2: Soyons
0: réalistes. Et le professeur aussi m'a promis l'Afrique du Sud depuis 2 ans déjà. Donc l'année prochaine, pour les vacances prochaines, les vacances 2027, il n'y aura pas d'excuses. Le pape aussi, on embarque tout.
1: En tout cas, embarquement immédiat avec Madame Geneviève Adjak.
0: Et s'il y a des auditeurs qui veulent se joindre à nous pour les vacances 2027, ça se prépare dès maintenant. Vous pouvez contacter la radio Tokpa ou vous pouvez vous rapprocher de nous. Nous allons commencer très tôt. À prendre les dispositions.
1: Mettre de l'argent de côté.
0: Exactement.
1: Vous allez voir, ça se passera tellement vite et tellement bien.
0: Voilà.
1: En tout cas, si on doit y aller tous ensemble, moi, je suis prêt.
0: Hein, voilà.
1: Comme dirait l'autre, si vous êtes prêt, moi, je suis prêt.
0: C'est fini. Et bon. Et bon. On est dans les rangs.
1: Voilà.
0: On s'aligne.
1: Voilà. Donc, Madame Adja Kenom, c'est bon. 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
0: Oui.
1: Madame Adja Kenom.
0: Le pape.
1: Merci beaucoup.
0: Le Messie est à vous.
1: Vous faites bien. Non, c'est nous qui vous... Vous aviez promis, on vous avait demandé de venir rendre compte.
0: Tout à fait.
1: Et vous êtes venu rendre compte, effectivement, de cette destination qui avait tellement de problèmes.
0: C'était pas
1: évident sur l'Afrique du Sud à cause des troubles que nous avons enregistrés là-bas. Eh bien, tout s'est très, très, très, très bien passé. Il n'y a eu aucun problème. Nos touristes sont revenus sains et saufs.
0: Ragayadi, il y en a qui repartent même
1: encore
0: en fin août.
1: Il y en a qui repartent là encore. Et qui repartent à titre privé, personnel. Donc, c'est vrai, sous l'égide de l'agence Nomad Tour, toujours, mais qui partent pour aller vivre.
0: Voilà. Pour passer plus de temps parce que les une semaine n'ont pas suffi.
1: Voilà. 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Et que la prochaine destination, c'est la Côte d'Ivoire.

0: auditeurs, dépêchez-vous de prendre contact donc avec l'agence Nomatou. Madame Adjacono, merci beaucoup.
1: Merci le pape,
0: Vous êtes
1: merci
0: revenue toute
1: professeur.
0: ravissante. C'est bien,
1: Merci
0: nous sommes
1: beaucoup à
0: très
1: toute
0: heureux pour
1: l'équipe de la
0: vous.
1: radio, c'est toujours un bonheur, c'est toujours un plaisir d'être là. Merci pour tout, vraiment, que Dieu vous bénisse. Au centuple,
2: Amen,
1: au
2: amen,
1: centuple.
0: Et comme je disais tout à l'heure, vous êtes venu comme un rayon de soleil dans
1: Vraiment.
0: ce, oui,
1: Ah, le pape me
0: dans ce
1: fait
0: bureau.
1: rougir.
0: Non, vous étiez en Afrique du Sud, vous
1: Ah
0: êtes
1: oui.
0: revenu encore beaucoup plus belle.
1: Oh, merci beaucoup, le
0: C'est comme
1: pape.
0: toutes les personnes qui bougent de
2: Bien
0: ce
2: sûr.
0: studio qui reviennent. On a vu Madame
1: Oui.
0: Elvira,
1: Ah,
0: elle est revenue
1: vraiment.
0: cet après-midi toute belle,
1: Toute
0: avec une belle
1: magnifique.
0: coiffure,
1: Vraiment.
0: un beau maquillage, toute souriante. Et vous, vous venez comme un rayon de
1: Oh là
0: soleil. Et
1: là.
0: c'est pour ça que nous allons cette fois-ci, Madame Adjacolom, regarder le soleil. À
1: Wow.
0: travers notre émission, regardons la musique. Mais cette fois-ci, Didier Samson nous a invités à porter nos lunettes pour ne pas avoir les problèmes de rayons de soleil. Et nous allons
1: Vraiment
0: regarder
1: le
0: le
1: soleil.
0: soleil à travers la musique. Eh
1: Wow.
0: bien, Madame Canom, merci. Bon week-end à
1: Merci
0: vous.
1: beaucoup, le
0: À mes
1: pape.
0: auditeurs,
1: Bonne fête de l'igname, hein, au
0: à vous,
1: passage.
0: oui. Bonne fête d'igname. Hein. Mangez beaucoup d'igname. C'est bon pour la santé. Et puis, l'igname, c'est quand même un produit local. Mangeons de l'igname. Mais
1: En
0: tout de suite,
1: regardant.
0: regardons le
2: Oui,
0: soleil.
2: les amis de week-end à tout vent, bonjour, bonjour. Nous allons encore aujourd'hui regarder la musique. Et aujourd'hui, on va regarder le soleil. Eh oui, attention, c'est pas facile de regarder le soleil. D'ailleurs, n'essayez même pas. On va juste regarder du côté des chansons qui évoquent cette chaude étoile qui nous réjouit, nous illumine, mais qui nous brûle aussi. Tout dépend de notre position sur Terre. Et ici, à week-end à tout vent, on est bien situé. Lunettes de soleil de rigueur, et c'est parti. Et en douceur, nous commençons avec Myriam Makeba, Mama Africa. Nous allons commencer avec elle pour ce long voyage au soleil. Au début de sa carrière, Myriam Makeba avait évidemment puisé dans les mélodies sud-africaines pour se faire justement une place au soleil. Elle a fui l'apartheid dans son pays, l'Afrique du Sud, pour se réfugier aux États-Unis où elle a rencontré Harry Belafonte qui l'aide à enregistrer justement ses premières chansons, dont La Cuchon Ilinga, Myriam Makeba.

Oui, la Kuchanilanga, la Kuchanilanga de Myriam Makeba qui nous chante donc un doux coucher du soleil. Il n'en fallait pas plus pour la salsa celtica. Oui, vous avez entendu, celtica, celte donc, c'est-à-dire des gens du nord de l'Europe, des musiciens là-bas qui fondent un groupe de salsa, salsa celtica, groupe de jazz et de folk écossais, oui, et nous propose le soleil de minuit, on va dire, le soleil de nuit, ils savent ce que c'est là-bas, hein. Donc, El Sol de la Noche, Salsa Celtica.

Oui, vous voyez, étonnant, ce groupe Salsa Celtica, dans son Soleil de nuit, qui nous renvoie à une fabuleuse histoire de ce que le jour doit à la nuit. Magnifique roman de l'écrivain algérien Yasmina Kadra. Le parallèle s'arrête là. Revenons au soleil, le soleil de nuit, le soleil de minuit. Nicoletta, la chanteuse française des années 60, doute de son réveil. Elle voit la vie en noir, rien ne va. Quand sa vie n'est pas illuminée par un certain amour, elle sombre. Il est mort, le soleil, Nicoletta. Il est...

Il est mort, le soleil. Il est mort, le soleil. Nous sommes en 1966-67 et personne ne croit vraiment à son histoire, l'histoire de Nicoletta. On est romantique, certes, mais le thème est peut-être un peu fort pour l'époque. Les mentalités sont encore bien ancrées. Nicoletta a dû partir au Canada pour tenter de réveiller son soleil mort. Elle a bien fait. Elle rencontre là-bas le déjà grand jazzman Richard avait certainement cru, lui qui ne voit pas, que la chanteuse est noire. La voix était bluffante, chaude. En tout cas, il demande la permission à Nicoletta de reprendre cette chanson. Il est mort, le soleil retrouve donc une nouvelle vie. The Sun Dead, Ray Charles.

Et voilà, il est mort, le soleil renaît de ses cendres, le succès est au rendez-vous, les reprises sont nombreuses, mais en même temps, il faut faire quelque chose. On n'est pas si pessimiste que ça. Hein. Et c'est Boubacar, le chanteur sénégalais, dans un afro-pop simple, mais efficace, qui nous propose de ramener le soleil. Boubacar et son complice s'effacent dans un album enregistré l'année dernière, en 2023, nous proposent de ramener le soleil. Rien que ça. On ramène le soleil, Boubacar.

Et il y a de l'espoir donc. Le soleil est là. Un coup d'œil dans le rétroviseur et on voit bien au loin Julien Clerc, le chanteur français, et qui disait déjà qu'il faut laisser entrer le soleil. C'est au milieu des années 70, laissons entrer le soleil, Julien Clerc.

Et voilà, l'espoir est là dans un monde déjà fou, hein, il faut le dire. Le soleil est là, en tout cas, enchanteur, tout le monde est content. Et un Portoricain, Tony Rojas, un Portoricain, lui nous chante ce que nous voyons tous les jours. Il veut sublimer le soleil et il chante le soleil tout simplement. El Sol, Tony Rojas.

le soleil, tout le monde ne le supporte pas, tout le monde ne supporte pas ses rayons brûlants. Les Européens, les gens de l'hémisphère nord, l'apprécient. Ceux de l'hémisphère sud, sous les tropiques, on s'en méfie, hein, et parce que quand le soleil chauffe, c'est quelque chose. Écoutons justement Celia Cruz, accompagnée par Ray Barreto et son orchestre, nous chanter « Quand le soleil chauffe »,« Cuando calienta el sol », Celia Cruz.

Et c'est ce même soleil que le légendaire groupe de zouk Kassav va chanter avec Jocelyne Béroir. Le soleil qui éclaire, mais le soleil qui va aussi nous faire souffrir bonheur et malheur dans la vie. Kassav, Jocelyne Béroir, soleil.

Le soleil qui nous manifeste une présence quotidienne avec nos fortunes diverses, il est là quand même, sans parti pris, présent pour tout le monde. C'est ce que va nous chanter maintenant un certain Grégoire, révélé par Internet il y a quelques années. Il chante en français et il chante l'humanité, tout simplement l'humanité sous le soleil. Grégoire.

Même soleil que sublime la diva sénégalaise Koumba Gaoulo dans son dernier album, l'album sorti il y a juste quelques mois. Elle chante le soleil, l'humilité et la fierté. Justement, parlant de fierté, elle affiche un beau teint noir, sa peau noire sublimée par de belles tenues dans un clip. Elle brille de mille feux. Et justement, parlant de fierté, elle s'affiche sans pigmentation, comme c'est malheureusement la mode actuellement chez nos chanteuses. C'est dommage. Bref, revenons à la grande Koumba Gaoulo, l'authentique, avec Soleil.

Le soleil dans les gens, Christophe Maillet, artiste aux influences multiples et diverses et assumé avec un titre Soleil dans les gens, il navigue entre pop et soul et justement pour aller trouver le soleil partout où il se niche, le soleil dans les gens, le soleil dans la bonne humeur, c'est Christophe Maillet, le soleil dans les gens.

dans les gens pour donner de la joie, le soleil dans les âmes et dans les cœurs pour un peu de bonheur. C'est ce qu'on retrouve aussi, un optimisme qu'on retrouve avec le natif de Bukavu, à l'est meurtri du Congo RDC. Je veux parler de Pascal Lokwakanza. Il veut du soleil, on veut du soleil. Lokwakanza.

0: soleil.
1: Oui, du soleil, oui, mais ne passons pas à côté des choses simples que nous voyons tous les jours. Ne passons pas à côté, c'est ce que semble dire l'orchestre Zaperoko. Au passage, ce groupe Zaperoko affiche une résistance farouche pour maintenir haut l'étendard de la salsa face à la déferlante du reggaeton. Parenthèse fermée. L'orchestre Zaperoko évoque le soleil, mais également la lune. Voilà, je vous disais les choses simples, il faut pas passer à côté. Cet orchestre parle de la lune et du soleil. Nous les opposons pas. Le soleil et la lune, ça va de pair. Rue de la lune, rue du soleil, cahier luna, cahier sol. Zaperoko.

Allez, retrouvons le soleil seul cette fois, le soleil seul avec un groupe, un duo sud-africain à succès, Inkabi Zezwe, qui cartonne également en Eswatini. L'Eswatini, c'est l'ancien Swaziland. Hein. Bon, bref. Dans leur album paru l'an dernier, ce groupe chante « Le soleil se couche, profitons mon amour. Si le soleil se couche, brille et laisse coucher le soleil, mon amour. » C'est deux garçons du groupe et Inkabi Zezwe ont des idées derrière la tête, me semble-t-il. En tout cas, ils chantent le soleil Ilanga.

0: Sainte Lina Chaude.
1: Et Nkabi Zezoué nous dit encore, le soleil, l'argent, sûreté, cela apporte de nouvelles opportunités. Donc pour eux, soleil égale argent égale amour, profitons-en. Bref, cela ne vous rappelle rien, vous ne voyez pas? Eh ben moi si, quand ton soleil brille, eh ben profite vite, eh bien sinon, gare à toi. Le crépuscule, tu l'appelleras bientôt patron. Et vous voyez maintenant, oui, j'étais sûr, il s'agit de Mélom et Clément avec le groupe Polyrythmo qui chante Rouetoueron. Et bien entendu, nous allons l'écouter, c'est Mélom et Clément, le Polyrythmo, ton soleil brille, Rouetoueron.

lucide, les yeux bien ouverts, grands ouverts, ne jamais laisser passer sa chance, parce que le soleil est là, il est généreux, il donne sans compter. Notre prochain artiste nous le dira en quatre langues pour être sûr que le message est bien passé et bien compris. C'est en français, en anglais, en espagnol et en portugais. Le soleil brille, Laurent Voulzy.

Voilà, c'est avec Laurent Voulzy que nous bouclons ce voyage au soleil. Et c'est avec du soleil plein les yeux que Sébastien Yaouedehou a réalisé ce voyage planétaire autour de l'étoile boule de feu. Guy Médard Davito a veillé aux détails techniques pour qu'aucun rayon ne vous brûle le tympan. Bien sûr, le soleil donne, profitons-en sans compter. Samedi prochain, on est encore là au soleil et bon week-end à tout vent.

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2: Il est 19h.
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Jeudi, de 18h à 19h55. Le dimanche, de 8h30 à 11h. 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

Chers auditeurs, auditrices, nous vous saluons dans le beau et précieux nom de Jésus. Gloire, honneur, puissance et magnificence à l'être suprême et invisible qui nous a accordé la grâce d'être témoin de ce jour. Que toute la gloire lui revienne. Par la grâce que j'ai reçue de notre Père en Christ, avant la prédication, en prélude à la prédication du jour, nous allons écouter nos programmes hebdomadaires et mensuels, suivi des adresses de nos différentes paroisses. Prions, Père, dans le nom puissant de Jésus, dans le précieux sang de l'agneau. La Bible déclare dans Éphésiens chapitre 5, verset 20. Rendez continuellement grâce à Dieu le Père au nom de notre Seigneur Jésus-Christ en toutes choses. S'il en est ainsi, Papa, nous disons merci pour votre grâce et votre miséricorde qui est inépuisable et intarissable sur nos vies. Papa, acceptez nos remerciements dans le nom puissant de Jésus. La Bible déclare que Dieu est esprit. Et là où il y a l'esprit de Dieu, la liberté. Saint-Esprit du Dieu vivant. Prenez le parfait contrôle. Au nom de Jésus, nous avons prié. Nous allons commencer par les programmes hebdomadaires. Nous avons les mardis. Le programme Le Grand Physicien de 18h à 19h55. Sur toutes nos paroisses. Mais si la paroisse met d'Akpapa, ce programme se déroule à partir de 12h. Le 12h à 14h30. Les jeudis. Briser les jougs hérités. De 18h à 19h55. Sur toutes nos paroisses également. Les dimanches. De 8h à 11h. Au nom de Jésus, soyons bénis. Les programmes mensuels maintenant. Nous avons tous les premiers lundis du mois. Le service d'onction, le culte d'onction. De 18h à 20h. Le premier vendredi du mois. La veille nationale. De 19h à 23h. Et tous les deuxièmes semaines de

0: Pâques du mois,
1: Bon, c'est à Wétor, de son le poumon.
0: nous avons 3 jours de réveil spirituel,
1: Minon do azan ton sin vo fon ou detan.
0: De 18h à 20h.
1: Eni ono bedo gaize gbadan ton mono foro gatan ton gbadan.
0: Et nous sommes dans la deuxième semaine maintenant du mois d'août.
1: Et ou mewe mi de semaine et l'homme de son.
0: Donc nous avons croisade mercredi, jeudi et vendredi.
1: Donc c'est le meilleur mercredi de Jawé, de Yanzanton, Tongogbe, de mercredi, jeudi, vendredi, Yomi, de Vofonsi ou de Azantonton.
0: Au nom de Jésus, soyons bénis.
1: De Jésus, c'est comme Donanona ou Minani.
0: Les adresses de l'église de Saint de Dieu en Christ maintenant.
1: Minawaje, Agunta, Miton, les Dilo.
0: Paroisse d'Akpakpa.
1: Elle
0: se situe au quartier Sourouléré
1: 2.
0: L'avant en face de l'école primaire publique. Une fois dans l'avant, vous prenez la troisième voie à droite. Téléphone +229 01 96 12 30 73 ou +229 01 94 21 87 77 paroisse de Porte
1: Nouveau, quartier Wadon,
0: avant la police républicaine d'Adjara, arrondissement de Ronvier. Téléphone +229 01 97 64 25 66 paroisse d'Agla,
1: quartier Agla à Rogbouwe.
0: En quittant l'échangeur de Godomé, en allant vers le feu tricolore de Béné Marché, prenez l'avant où on vend les motos Sania. Téléphone +229 01 97 98 18 20 paroisse de Pobé, quartier Agbarou au Somme 3 derrière la Sierie. Téléphone +229 01 97 26 09 54 paroisse
1: d'Azové.
0: Quartier Chideu sur la voie de Tianhué Zongji.
1: Quartier Chideu de Zongji Tianhué Sian Lidi.
0: Téléphone +229 01 66 94 91 93 ou +229 01 94 28 45 01 paroisse de Parakou. Quartier Papini. Derrière hôtel La Colombe. Téléphone +229 01 41 74 04 67 paroisse de
1: Lokosa.
0: Quartier Awame, rue face au premier petit portail.
1: Quartier Awame. Nous vont dépendre qu'on rentre au bout de vie
0: du stade en venant du tribunal.
1: Stade ton, et nous étons au tribunal d'Ombudjawe.
0: Téléphone +229 01 95 99 77 94 paroisse de Saint-Cécile. Rond-point Saint-Cécile. Vont député Nyonfon. Téléphone +229 01 67 61 43 95 paroisse de Wedo Badi. Quartier Wedo à Guécon. Téléphone +229 01 95 34 68 83 paroisse de Tokan. Quartier Tokan, zone militaire. Téléphone +229 01 66 62 06 19 paroisse d'Adjagbo. Quartier Adjagbo Calvaire.
1: Quartier Adjagbo Calvaire.
0: Carrefour La Cata.
1: Carrefour La Cata.
0: Non loin de l'école primaire publique.
1: Téléphone
0: +229 01 68 11 11 68 paroisse de Clécamin. Quartier Zondré Bouhoué. Maison Kouglé Nouhoué. Derrière la maison des jeunes. Téléphone +229 01 44 14 90 40 paroisse
1: d'Ikpinlé.
0: Derrière le marché d'Ikpinlé. L'avant après l'avant Naira. Téléphone +229 01 97 26 09 54 paroisse de
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0: Quartier Pogon à Jolipo. 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Quartier Djessoudjro. Quatrième vent après les douaniers. 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
1: Fond central nous est Oriofé.
0: Téléphone plus 229-01-42-77-63-47. 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
1: de Pé. Chagoumeton de Doué Pé.
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0: Première vont à droite en allant vers l'école primaire privée l'Éternel.
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0: Téléphone plus 229-01-97-48-17-27. 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
0: Quartier Gagnon Kome. Derrière la cimenterie de Sekandji.
1: Cimenterie Sekandji ton Singoudou.
0: Téléphone plus 229-01-69-38-45-51. Paroisse de Djefa.
1: Agoumeton Nero Djefa.
0: Quartier Glebonou.
1: Quartier Glebonou.
0: Vont créer Vita, vont 52 Carrefour Barrière.
1: Vont créer Vita, vont 52 Carrefour Barrière.
0: Carrosse de Comé.
1: Agoumeton Nero Comé.
0: Quartier Ayemevo.
1: Quartier Ayemevo.
0: Téléphone plus 229-01-92-13-32-47. Paroisse de Boïcon. Quartier Agbadjagon. Derrière Buvette Feu Vert. Téléphone plus 229-01-65-51-73-18. Paroisse de Ouedo. Derrière le marché de Ouedo. L'avant après l'église catholique, vous prenez la première voie à droite. Téléphone plus 229-01-93-48-56. 60 paroisse d'Igolo.
1: Agoumeton de l'Igolo.
0: Premier vent à gauche dans l'avant, il y a habillé.
1: Et le vent, nous contente à Mionkwe. Et il doit dire, mais le vent à habillé.
0: Téléphone plus 229-01-66-66-77-53. Paroisse de pays.
1: Agoumeton pays.
0: Quartier d'Amankanwe.
1: Et le quartier d'Amankanwe.
0: Téléphone plus 229-01-94-28-45-05. Paroisse de Djiregbe.
1: Agoumeton Djiregbe.
0: Quartier Gbéromé.
1: Hello Gbéromé.
0: Téléphone plus 229-01-50-14-15-09. Paroisse de Kokokodji.
1: Agoumeton de Kokokodji.
0: Quartier Bazoumpa.
1: Hello Quartier Bazoumpa.
0: En face du collège Le Partage.
1: Collège de Yodo Le Partage.
0: Téléphone plus 229-01-64-39-24-16.
2: All glory and honor belong to Jesus Christ.
3: Toute gloire et honneur revient à notre Seigneur Jésus Christ.
2: We give glory to the Lord.
3: Nous donnons gloire à l'Éternel.
2: For opportunity given to us today.
3: Pour cette opportunité qui nous a été accordée aujourd'hui.
2: To you and I.
3: Pour vous et nous.
2: And I believe that.
3: Et je crois que.
2: We shall never misuse that opportunity.
3: Nous n'allons pas mal utiliser cette opportunité.
2: In Jesus' name.
0: Amen.
3: Au nom de Jésus.
2: It is time to deliver the message of the Lord.
3: Le moment est venu pour délivrer le message de l'Éternel.
2: To all our listeners.
3: À tous nos auditeurs.
2: All over the world.
3: Partout dans le monde.
2: Depending the time you are.
3: Indépendamment de la période où vous êtes.
2: Because we are at afternoon.
3: Parce que nous sommes dans l'après-midi.
2: But you,
3: mais vous,
2: it depends on the time you have.
3: Cela dépend du moment où vous êtes.
2: And I pray.
3: Et je prie.
2: It shall be well with us.
3: Tout ira bien pour nous.
2: Have a pleasant day wherever you are hearing us.
3: Ayez un jour plaisant. Partout où vous nous écoutez,
2: it is well.
3: Tout va bien.
2: We shall pray now.
3: Nous allons prier maintenant.
2: And we have promised you that
3: et nous avons promis
2: once in a or twice in a month we have to use our motherly language.
3: Que une fois par mois ou deux fois par mois nous allons utiliser nos langues maternelles.
2: Alléluia.
3: Amen.
2: Shall we pray?
3: Prions.
2: Father, in the mighty name of Jesus.
3: Père, dans le puissant nom de Jésus.
2: King of all kings.
3: Roi de tous les rois.
2: I am that I am.
3: Le grand je suis.
2: We thank you for your purpose.
3: Nous vous remercions pour votre but.
2: Over our life.
3: Sur notre vie.
2: To witness this day.
3: Afin d'être témoin.
2: Not by our power.
3: Ce n'est pas par notre force.
2: People that okay more than us.
3: Ceux qui sont mieux que nous.
2: They have passed away.
3: Ils ont trépassé.
2: But there is a grace upon our life.
3: Mais il y a la grâce sur nos vies.
2: Father, receive our thanks in Jesus' name.
3: Père, recevez nos remerciements au nom de Jésus.
2: Today we want to deliver your message.
3: Aujourd'hui, nous voulons libérer votre message.
2: Father,
3: Père,
2: back it up in the mighty name of Jesus.
3: Soutenez ce message dans le puissant nom de Jésus.
2: In the book of Revelation 1:8.
3: Dans le livre d'Apocalypse 1:8.
2: You are Alpha and Omega.
3: Vous êtes l'alpha et l'oméga.
2: The beginning and the end.
3: Le commencement et la fin.
2: Father, take eminent control.
3: Père, prenez le contrôle entier.
2: Let Satan's kingdom be depopulated.
3: Que le royaume satanique soit
2: dépeuplé. In Jesus' name, we have prayed.
3: Au nom de Jésus, nous avons prié.
2: Alléluia.
0: Amen. Amen.
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2: yes
0: il l'amena à Antioche
2: yes
0: pendant toute une année il se réunit aux assemblées de l'église et ils enseignaient beaucoup de personnes
2: yes
0: ce fut à Antioche que pour la première fois les disciples furent appelés chrétiens.
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1: Pour moi, quand quelque chose est inné, vrai, réel, il ne faut pas y toucher en fait.

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2: Il est 21h.

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0: Et tu l'autre, tu y vas quand même.
1: Moi, je suis Emile Zono.
0: Mais quand Zono?
1: Oui, je suis Rachel.
0: Vos satans, eh?
1: Mais vos lecadés.
0: Et quand on peut aller mettre sur le temps 01 22 31 45 32 01 22 31 45 32 Radio Tokpa 104.3 si à y'en ouvrir mille ni ailleurs mi on confine chimie mi so mi agwe so c'est un so kan nene ni ouais.

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0: 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Dans la pâte, tu vois. 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Mais c'est un yan long.
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0: Nous sommes là.
1: Okay.

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1: Après le micro, à taper, j'ai déjà donné.
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1: Donc, il y a un peu de temps. Avec Joku Mioto, on a dit, il y a un peu de temps. Il y a un peu de temps. 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
2: Ça va.
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2: Il est 0h.
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